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7: Bienvenue dans ma bibliothèque. Aujourd'hui, je vais vous donner trois bonnes raisons de lire. La dernière des Wilberforce, un roman de Julia Carninon paru en août 2026 aux éditions de l'Iconoclaste. Julia Carninon a déjà écrit de nombreux romans, mais aussi de la poésie et des essais. Elle avait obtenu en 2022 le prix Folio des libraires pour Liv Maria, un roman qui dressait un beau portrait de femme structuré autour de multiples secrets. Dans la dernière des Wilberforce, on retrouve cette dynamique romanesque liée au secret. Waldo, un jeune homme de 27 ans, apprend que sa mère Diane veut organiser une grande fête le dernier samedi d'août, alors que ce n'est pas du tout dans ses habitudes. Pourquoi donc s'y prend-elle 4 mois à l'avance? Que veut-elle fêter, cette mère autrice célèbre, dont Waldo avait l'impression qu'elle ne l'aimait pas? Et on comprend vite que si Waldo n'est pas retourné depuis 10 ans sur la presqu'île, c'est parce qu'un horrible drame fatal a eu lieu. Pourtant, ses vacances dans cette presqu'île, en apparence parfaite, représentent les meilleurs moments de l'enfance et de l'adolescence de Waldo. Il profitait de l'été avec son grand frère Adam et les deux filles d'Eva Wilberforce qui habitent à l'année sur la presqu'île où elle tient un hôtel. Eva était à l'époque amie avec Diane, la mère des deux garçons, et ses deux filles, Annabelle et Olivia, étaient devenues inséparables avec les deux frères. Ils se nommaient eux-mêmes les jumeaux cosmiques. J'ai particulièrement aimé l'ambiance de saga familiale, avec des personnages tellement romanesques, hauts en couleur. Eva Wilberforce tient un hôtel toute seule, elle est séparée de son ex-mari, le père de ses deux premières filles, et malgré l'adversité, elle semble garder la tête haute, en véritable héroïne. Sa fille aînée, Annabelle Wilberforce, fascine Waldo et Adam par son indépendance, son intensité, sa grande beauté. Rien que ce nom, hein. Annabelle Wilberforce, invite à entrer dans la dimension romanesque. Annabelle est la digne descendante d'une célèbre lignée sur la presqu'île. Et j'adore ce passage qui fait la genèse de la famille. Wilberforce. Un nom étrange remontant probablement aux invasions anglaises du Moyen-Âge, un mot qui désignait à la fois une forteresse et les douves qui l'entourent, une île menacée, comme par coïncidence. La famille Wilberforce était une des plus anciennes de la presqu'île et son histoire se confondait avec celle du territoire, ce qui lui conférait une forme de noblesse tacite. Sa puissance contrastait avec la fragilité physique de ses membres, dont les derniers représentants masculins étaient morts jeunes, les uns après les autres. Seule survivante de sa génération, Magdalene Wilberforce gérait son domaine d'une main d'os, possédant plusieurs bâtiments, des maisons, des fermages et une conserverie. La construction du roman m'a également beaucoup plu. C'est un livre qui se lit d'une traite, qui tient du thriller. L'atmosphère est poisseuse et on comprend petit à petit le drame familial qui a séparé Diane et son amie Eva Wilberforce. Pourtant, les deux femmes étaient extrêmement complice. C'est Eva Wilberforce qui avait encouragé Diane à écrire, alors que son mari Max, lui, l'en dissuadait. Et c'est d'une certaine manière grâce à elle que Diane est devenue célèbre. Pourtant, lors de la fête que Diane annonce à son fils Waldo, l'autrice réunit tout le monde, comme autrefois. Du moins, tous ceux qui sont encore en vie. En fait, Julia Carninon sème des indices dès le tout début du roman. J'ai eu non seulement un grand plaisir à lire ce livre, à émettre différentes hypothèses, mais aussi à le relire, pour retrouver tous ces petits cailloux semés par l'autrice. Et puis cette fin, particulièrement réussie. Nous sommes sur une presqu'île, hein, un lieu quasiment clos. L'autrice, dans une interview que vous pouvez retrouver sur le site Payot Librairie, déclare à propos du choix du lieu... Cette idée de huis clos qui ne l'est pas complètement, qui faisait très Agatha Christie, ça fonctionnait bien pour moi. Nous ne savons pas exactement où se trouve cette presqu'île, hein, elle n'est pas nommée. Quoi qu'il en soit, ce lieu en partie clos, cette fête, rappelle justement les livres d'Agatha Christie dans lesquels la vérité éclate lors d'une réunion finale. Une fête organisée par Diane. Or, il ne faut pas oublier que Diane, la mère de Waldo, est autrice. Le jeune homme se souvient d'ailleurs au début du livre d'une interview dans laquelle Diane rappelait le principe du fusil de Tchekhov. Le principe du fusil de Tchekhov, vous savez, l'idée que si vous évoquez un fusil dans le premier acte, il doit être utilisé dans le deuxième. C'est vrai de tous les éléments d'un livre, bien sûr. Mais il y a une autre question encore plus importante. S'il y a un fusil, qui donc appuie sur la détente? Vous pourriez vous dire que La dernière des Wilberforce est une saga familiale plaisante, un thriller qui va prolonger agréablement votre été. Certes, l'aspect très romanesque rend certaines péripéties aussi savoureuses que peu crédibles, mais des thèmes graves sont également soulevés par le livre. Et le fait que l'autrice utilise ces éléments comme moteur de son intrigue est un point qui m'a beaucoup plu. La dernière des Wilberforce est un roman féministe. On a, comme je l'ai déjà dit, un personnage féminin fort, Eva Wilberforce, qui parvient à s'occuper de ses enfants tout en dirigeant son hôtel. Les hommes à côté font pas le figurin. Au mieux, ils sont défaillants, n'assument pas leurs responsabilités, au mieux, vous verrez. Hein. Le personnage de Diane est intéressant également. Diane, avant de devenir une autrice à succès, était institutrice. Elle s'occupait des enfants des autres et avait du mal à trouver du temps pour s'occuper de ses garçons, surtout qu'elle n'était pas vraiment aidée par son mari Max, ce qui est un euphémisme. J'ai pensé au célèbre texte de Virginia Woolf, Une chambre à soi, que Julia Kerninon ne cite pas, mais qui, à mon sens, est vraiment en filigrane dans le roman. Virginia Woolf défend l'idée que pour qu'une femme ait la possibilité d'écrire, il est absolument nécessaire qu'elle possède dans sa maison une pièce où elle puisse s'isoler pour travailler, une chambre à elle, un bureau. Or, Diane, elle écrit le roman qui va lui assurer le succès dans une minuscule buanderie, ce qui est tellement symbolique de son couple et de sa situation familiale. Elle avait continué d'écrire dans des espaces-temps de plus en plus réduits. Elle avait secrètement choisi l'appartement en raison d'une petite pièce dédiée au repassage, une sorte de grand cagibi avec une fenêtre haute où, entre deux piles de linge, elle avait la place de poser son clavier et son avant-bras. Courbée comme une corneille sur un tabouret pliable, éclairée par une simple veilleuse, elle se cachait pour écrire dès qu'elle le pouvait. Il y a également des thèmes très difficiles qui sont abordés dans le livre, mais je ne peux pas vous en dire plus au risque de divulgâcher parce qu'ils font vraiment partie des ressorts de l'intrigue. Je vous conseille donc ce roman de Julia Kerninon, La dernière des Wilberforce, paru aux éditions de l'Iconoclaste en août 2026, une œuvre romanesque, une saga familiale dans laquelle vous retrouverez les plaisirs du thriller, mais aussi un roman qui aborde des problématiques féministes. Et puis, vous pouvez retrouver cette chronique sur graffitiradio.fr. Super. Relax. Chill out. Let's go. Yeah.

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1: Bonjour à toutes et à tous, vous êtes sur Graffiti Radio, la radio qui couvre le Festival International du Film de La Roche-sur-Yon. On se retrouve pour le premier agenda du festival.
2: Et pour cette première journée, il y en a pour tous les goûts. Des grands classiques du cinéma, du fantastique, des documentaires et même une expérience en réalité virtuelle.
1: On vous emmène découvrir le programme de ce lundi 12 octobre et on vous donnera aussi quelques idées pour demain matin.
2: On commence à 14h au cinéma Le Concorde.

0: Dans la salle 1, on retrouve un incontournable, Les temps modernes de Charlie Chaplin. Dans ce film sorti en 1936, Charlot travaille à la chaîne dans une usine. Mais entre les machines, les cadences infernales et les situations absurdes, rien ne se passe comme prévu.
1: À la même heure, dans la salle 2, changement d'ambiance avec Harlan County USA, un documentaire de Barbara Coppel. On y découvre des mineurs américains qui se battent pour leurs droits et de meilleures conditions de travail.
0: Et si vous avez envie de tenter une expérience un peu différente,
1: rendez-vous dans la salle 3 pour Artu d'Abderrahman Sissako.
0: L'histoire suit 6 frères et sœurs qui souhaitent respecter la dernière volonté de leur père, être enterrés dans son village natal en Mauritanie. 2 séances sont proposées, une à 14h et une autre à 15h.
1: Puis à 16h30, toujours dans la salle 3, place au court-métrage d'Abderrahman Sissako.
0: On passe maintenant à la soirée.
1: À 18h30, au Concorde 1, vous pourrez découvrir Le Labyrinthe de Pan de Guillermo del Toro.
0: L'histoire se déroule en Espagne en 1944. Ophélia, une jeune fille, découvre un mystérieux labyrinthe et un univers peuplé de créatures étranges. Mais autour d'elle, la réalité est bien plus sombre.
2: L'endroit où vous allez est extrêmement dangereux. Ce qui sommeille là-bas n'a rien d'un être humain.
3: La magie, ça n'existe pas!
1: À 19h30, rendez-vous au Grand Air, scène nationale de La Roche-sur-Yon, au manège Jacques Auxiette, pour Burgundy de Michael Drake et Grégory Kershaw. Le film nous emmène en Bourgogne, au cœur des traditions viticoles, avec des personnages hauts en couleur.
0: À 20h30, au Concorde 2, retrouvez Nervous d'Abner Pastol.
1: À 20h45, le Concorde 3 accueille Salvador Allende de Patricio Guzman.
0: Tandis que le Concorde 1 propose Le Bois de Clara de Volker Schlondorf.
1: Une deuxième séance de Burgundy est également prévue à 20h45 à l'Auditorium du Ciel.
0: Et si vous comptez revenir dès demain, voici quelques séances à noter dans votre agenda.
1: Mardi à 9h30, au Concorde 1, vous pourrez voir Timbuktu d'Abderrahman Sissako. Le film nous plonge près de Timbuktu, où une famille tente de préserver son quotidien alors que la région est bouleversée par le contrôle de groupes djihadistes. Un film fort qui parle de liberté et de résistance.
0: À la même heure, au Concorde 2, place à Mouse de Kelly O'Sullivan et Alex Thompson, présenté en avant-première. Pour les plus jeunes, rendez-vous à 9h30 à l'Auditorium du Ciel pour Les Petites Bêtes de l'ENA.
1: Au même horaire, au Grand Air sera projeté If I Go Will They Miss Me de Walter Thompson Hernandez. Puis à 9h45 et à 11h30, vous pourrez retrouver Artu au Concorde 3. À 10h30, direction Le Ciel pour Ma Maison Verte, un programme de court-métrage. Et à 11h30, le Grand Air accueille Voyage, un autre programme de court-métrage.
0: Vous avez de quoi remplir votre programme pour aujourd'hui et demain matin. Retrouvez les horaires et les informations pratiques sur le site du Festival International du Film de La Roche-sur-Yon. Très bon

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1: Bonjour et bienvenue dans Futur Numérique. Bonjour Fred.
2: Salut Emmanuel, bonjour à tous.
1: Comment vas-tu?
2: Bah écoute, très bien, comme d'habitude.
1: Et toi? En forme, toujours en forme. Ah bah c'est bien, merci de nous écouter sur Graffiti Radio et sur toutes les bonnes plateformes de podcast ici dans Futur Numérique. On vous parle de l'actualité digitale. Fred, tu vas commencer par les Google Books. On connaissait les Chromebooks, tu vas nous parler des Google Books.
2: Exactement.
1: C'est le remplaçant.
2: C'est ça, mais c'est tout à fait ça. Alors sauf que vous allez voir, il y a quelques petites différences qui ne sont pas forcément toujours en faveur. Donc Google vient de lancer les Google Books, donc une nouvelle génération d'ordinateurs portables qui doit remplacer à terme les fameux Chromebooks. Alors pour rappel, un Chromebook, c'est un ordinateur portable économique qui tourne sous Chrome OS, un système pensé surtout pour naviguer sur le web. En gros, c'est un ordinateur qui démarre directement sur un navigateur, qui est celui de Google, un Chrome, et qui ne fait pas grand-chose d'autre.
1: C'est vrai qu'aujourd'hui, tout se passe sur Internet.
2: Bah, c'est vrai.
1: Le principe de Google, c'est un navigateur peut suffire.
2: C'est ça. En fait, c'est pas cher et ça couvre au moins 80% d'utilisation d'un ordinateur pour monsieur, madame, tout le monde. Parce qu'en fait, souvent, on a eu l'ordinateur, directement, on ouvre Chrome ou son navigateur préféré, Safari, n'importe lequel, et on va directement sur les outils dont on a besoin. Et de l'autre côté, il existe les tablettes, les téléphones sur lesquels nous avons Android, un système d'exploitation mobile de Google qui est utilisé sur des milliards de terminaux dans le monde. Android permet d'avoir des applications spécialisées, séparées de son navigateur. Là, cette fois, il y a toujours la possibilité d'avoir un navigateur, bien sûr, mais sur Android, comme sur d'ailleurs iOS, c'est des applications à part, bien spécifiques. Eh bien, avec Google Book OS, donc le nouvel OS de ces Google Books, Google fusionne la technologie Android avec la facilité des bureaux de Chrome OS. 5 grands fabricants participent au lancement, Acer, Asus, Dell, HP, Lenovo, et les prix démarrent autour de 1199 €. Alors là, on n'est plus du tout dans les tarifs des Chromebooks, qui étaient plutôt des téléphones, des ordinateurs
1: entrée de gamme,
2: 250 €. Là, ça devient au contraire du très haut de gamme. Donc ces machines font tourner nativement les applications Android du Play Store, mais sans les bugs habituels de compatibilité sur l'émulation Android dans Chrome OS. De plus, Google a intégré l'intelligence artificielle Gemini, au cœur du système et pas comme une simple application à part. On trouve également le Magic Pointer qui permet d'appeler Gemini en secouant simplement le curseur de la souris. La fonction continuer permet de reprendre sur son Google Book une tâche commencée sur son smartphone Android. Cast My Apps permet d'afficher une application du téléphone directement dans une fenêtre du Google Book. Et sous le capot se cache un vrai terminal Linux capable de faire tourner des outils comme Cloud Code ou d'autres applications Linux. Chaque machine embarque au moins 16 gigas de mémoire, donc de RAM, et jusqu'à 14 heures d'autonomie. Ça fait partie des
1: C'est très bon.
2: Ça fait partie des spécificités de base.
1: De la gamme.
2: Google promet 10 ans de mise à jour logicielle, un record dans l'industrie. Et les premiers Google Books seront disponibles en France dès le 5 octobre prochain, donc c'est très bientôt. Le concept est plutôt intéressant, mais le tarif réserve ce type de produit à un public plutôt aisé, en tout cas pour l'instant. Ce qui va bien dans l'encontre de ceux qui achetaient des Chromebooks jusque-là, au tiers d'un tarif d'un PC sous Windows.
1: Ça a changé, oui, de stratégie
2: Et
1: de public. Moi, je vais te parler de Neuralink. C'est un sujet qu'on a évoqué déjà plusieurs fois. Ce projet un peu fou mené par Elon Musk de développer un implant cérébral qui permettrait d'augmenter l'homme, mais aussi de guérir un certain nombre de maladies ou de pathologies ou de conséquences d'accidents graves. Alors, l'entreprise d'Elon Musk a partagé une vidéo issue d'un essai clinique. L'essai clinique s'appelle Voice. Et dans cette séquence, donc, on y voit un patient. Vous l'avez certainement vu, cette vidéo, parce que elle a pas mal tourné. Non, j'ai pas vu. Arthur à la voir. Dans cette séquence, on voit un patient, donc, qui est nommé son vrai nom, c'est Kenneth Shock, qui a été malheureusement privé de la parole suite à une maladie neurodégénérative. Et donc, qui s'est fait implanter, il fait office un peu de cobaye pour cette expérience de Neuralink. Donc, il s'est fait implanter un implant cérébral pour communiquer, notamment avec sa femme. On le voit parler avec sa femme, mais via la pensée. Alors, voilà les éléments un petit peu clés de cette avancée. D'abord, l'implant qui s'appelle N1 décode les signaux neuronaux associés aux intentions de parole lorsqu'il pense aux mots qu'il souhaite prononcer. C'est assez fort quand même. Hein. Et donc, il faut bien se souvenir que ce Kenneth Shock, il a une puce implantée dans le cerveau qui arrive à intercepter ces signaux neuronaux. Ensuite, une intelligence artificielle traduit ces impulsions en mots et restitue une phrase, avec évidemment la synthèse vocale, en la lisant à voix haute. Et l'objectif, c'est aussi de cloner la voix, de faire en sorte que la voix soit la plus proche du timbre du patient. Quoi. C'est-à-dire que, si vous nous avez écouté sur la précédente émission, comme pour la précédente émission, on arrive très bien maintenant à cloner les voix. Donc voilà, c'est assez impressionnant. Et puis... vous irez voir cette vidéo qui est vraiment assez folle. Alors, pour comprendre, Fred, les progrès de Neuralink, il faut comprendre l'objet. C'est donc un implant, c'est une puce, la taille d'une petite pièce de baudet encastrée directement dans la boîte crânienne. Donc, avec 1000 électrodes réparties sur des fils extrêmement fins, plus fins qu'un cheveu humain, et donc qui arrive à capter l'activité cérébrale donc électrique émise par nos neurones.
2: Alors, sachant que moi, il y a quelques années déjà, j'avais vu un implant un peu ce style, mais la grosse différence, c'est que maintenant, c'est une toute petite puce, alors que moi, ce que j'avais vu à l'époque, ça c'était carrément un truc qui sortait de la tête. C'était un truc qui monte au-dessus de la
1: alors
2: tête.
1: Alors là, non, c'est intégré.
2: Et ça permettait pas de pouvoir discuter en direct, mais ça permettait de bouger, par exemple, une souris virtuelle sur un écran pour aller former des mots.
1: Voilà. Alors ça le fait. Il y a une autre vidéo de Neuralink que vous pouvez aussi aller voir avec un autre testeur, je peux pas dire cobaye, c'est pas très... un testeur, en tout cas, de la puce qui justement contrôle... il est vraiment... Donc, il peut rien bouger en dessous le tronc, en dessous la tête. Hein. Et en fait, il contrôle, il joue à des jeux vidéo avec l'implant Neuralink. Vous irez voir sa vidéo, elle est aussi assez exceptionnelle. Alors, Neuralink voit déjà plus loin avec deux autres projets phares. Blind Sight, qui est validé par les autorités sanitaires américaines. L'objectif est extraordinaire, c'est restaurer la vision chez les personnes aveugles. Alors ça va être un truc absolument dingue. Et deuxième projet, c'est la connexion de cette puce à la moelle épinière pour permettre un jour à des personnes qui étaient privées de pouvoir marcher, des personnes paralysées, de pouvoir remarcher. Donc évidemment, là, ça dépasse la médecine, c'est la symbiose entre l'homme, la machine, l'IA. Ce sont des perspectives assez fascinantes. On verra. On verra, mais pour l'instant, on voit justement, des progrès.
2: Ça avance, très vite.
1: Assez fou et rapide. Mmh, mmh. Tu vas nous parler d'une IA pour changer.
2: Oui, mais c'est l'IA.
1: Jeff.
2: Alors, c'est minimaliste, mais ça change un peu la donne. En tout cas, c'est différent. C'est pas un modèle de langage comme on a d'habitude. Donc, vous allez me dire, encore un nouveau modèle d'intelligence artificielle qui vient de sortir. Encore un, on a déjà pas mal. Eh bien, Jeff fait beaucoup parler de lui et il y a des raisons. Il est signé TypeSafe AI, une start-up fondée par Diogo Almeida, ancien de Google Brain et co-inventeur de ChatGPT, hein, rien que ça, chez OpenAI. Et contrairement à ChatGPT ou Claude, Jeff ne sait pas écrire une phrase. C'est plutôt embêtant pour une IA.
1: Pour une IA, oui.
2: Et sa particularité, c'est qu'il fonctionne comme un questionnaire à choix multiples. On lui donne une situation et une liste de réponses possibles. Tout simplement, et il renvoie une probabilité pour chacune de ses réponses avec un indice de confiance. Résultat, il répond en 70 à 500 millisecondes, là où un grand modèle met plusieurs secondes. TypeSafe AI annonce jusqu'à 193 fois plus rapide et 444 fois moins cher que les modèles concurrents. Le prix affiché est de 0,042$ le million de tokens envoyés. Et les réponses sont gratuites.
1: Oui,
2: et
1: puis je suppose on peut l'embarquer sur des outils autonomes.
2: Exactement. Comme Jeff ne peut choisir qu'entre des options fixées à l'avance, il ne peut pas halluciner. Il ne va pas inventer comme d'autres modèles d'IA. Par contre, à la rigueur, il peut se tromper dans sa réponse. Hein. C'est toujours une histoire de probabilité derrière.
1: Toujours contrôler les réponses, évidemment.
2: Exactement. Comme tout IA, Jeff, je ne sais pas comment on le prononce, n'est pas infaillible. TypeSafe AI a fait jouer le jeu Doom.
1: Le fameux jeu.
2: Voilà, à Jeff. Alors, pour se rappel, Doom, c'est un FPS. C'est dans 7 DFPS.
1: Un first person shooter. C'est ça. C'est le jeu où vous êtes, vous voyez.
2: On voit que l'arme.
1: Souvent une arme à feu. Hein.
2: C'est ça. Oui.
1: C'est pas Et puis vous baladez dans un monde en 3D. Ça c'est ça les FPS.
2: Donc Tipsef AI a fait jouer donc à Jeve le jeu Doom en lui décrivant sous forme de texte ce qu'il voit à l'écran 10 fois par seconde. Et Jeve va ainsi prendre des décisions à chacune de ces descriptions. L'IA a aussi navigué toute seule sur Wikipédia en choisissant à chaque fois parmi des centaines de liens. Jeve n'a pas d'application grand public. Il est pour l'instant réservé aux développeurs en accès anticipé sur liste d'attente. Son nom rend hommage à l'économiste William Stanley Jevons qui avait montré qu'une machine plus économe pousse à consommer davantage, pas moins. Jeve vient d'ailleurs d'ouvrir son accès à tous les développeurs après un lancement plus restreint. Depuis, des dizaines de projets ont vu le jour, une extension pour sauter les publicités sur YouTube, un tri automatique des mails ou encore un contrôle vocal du Mac. Dans la finance, des développeurs l'utilisent déjà pour du trading automatisé en lui demandant simplement s'il faut acheter, vendre ou attendre. Et juste pour info, pendant qu'on s'attendait mutuellement à l'entrée de la radio avec Emmanuel, eh ben j'étais sur mon téléphone et j'ai vu qu'il y a déjà un concurrent chinois qui est arrivé et qui annonce en gros les mêmes capacités, encore plus rapide et encore tellement moins cher qu'on peut même l'installer en local sur son ordinateur.
1: Bon, ils sont forts ces Chinois, hein. Ils vont vite. Hein. moi, je vais te parler encore d'IA et aussi de comparatif d'IA parce que ça vous a peut-être échappé, mais ça fait partie des grosses actualités de cette rentrée 2026. C'est la vente de l'entreprise franco-américaine Hugging Face. On en a parlé déjà plein de fois. Hugging Face, c'est souvent qualifié du GitHub de l'intelligence artificielle. Alors, GitHub, c'est un endroit où on vient déposer et partager du code. Et sur Hugging Face, on vient déposer et partager des modèles d'IA, des bibliothèques de code.
2: Ouais, quand on s'installe, on veut s'installer sur son téléphone ou son ordinateur son propre modèle d'IA en local, c'est sur Hugging Face.
1: On va le charger sur Hugging Face.
2: Ouais.
1: Alors, c'est une entreprise fondée en 2016 par Clément Delangue, Julien Chaumont, Thomas Wolf, et qui met à disposition donc sur une plateforme collaborative le développement et le partage d'IA. Alors c'est tout un écosystème d'IA open source, ça qui est super important.
2: C'est ça.
1: C'est un hub de modèles, on peut venir télécharger énormément de modèles pour plein d'usages. Donc il y a 3 millions de modèles d'IA déclarés, d'hébergés sur Hugging Face. Il y en a pour tout, pour le texte, pour la vision, pour la voix, pour les jeux, etc., etc. Disponible pour toute la communauté des développeurs, y compris, par exemple, si les chercheurs qui ont besoin de trouver des modèles pour améliorer certaines choses les aider dans leur recherche. C'est une bibliothèque aussi qui s'appelle la bibliothèque Transformers, avec des outils logiciels standards pour charger, entraîner, utiliser des architectures d'IA. Et puis des espaces de démonstration pour venir tester des IA avant de les charger, télécharger ou utiliser. Alors pourquoi on en parle beaucoup de Hugging Face? Bon, d'abord, ils ont été très très très très précurseurs sur cette plateforme. Et ils viennent d'être rachetés par Nvidia pour la coquette somme de 12,9 milliards de dollars. Autant dire que les cofondateurs sont à l'abri du besoin pendant quelques millénaires. Alors évidemment, ça fait couler beaucoup d'encre. Est-ce que Nvidia va fermer, va réduire l'open source, va s'accaparer le système,
2: Microsoft qui a racheté GitHub.
1: Exactement, c'est ça, GitHub est chez Microsoft. Donc toujours c'est effectivement cette question de savoir qu'est-ce que va en faire Nvidia. Et puis ça pose aussi des débats sur l'IA ouverte et tout ce modèle autour de l'open source si un grand acteur comme Nvidia s'en empare. Mais je me répète un peu. Fred, on conclut cette rubrique d'actualité numérique. On va passer à notre rubrique de test. Tu as testé, on va rester dans
2: l'IA.
1: C'est
2: un peu la thématique depuis quelques années quand même.
1: Depuis un an ou deux, là, on est. Souvenez-vous ici, on vous avait parlé de ChatGPT il y a très très très très très très longtemps et Fred avait écrit entièrement une rubrique à ChatGPT il y a 4 ans.
2: Ça devait être juste avant l'instant ChatGPT, le fameux instant ChatGPT. Je dirais que ça devait être
1: octobre
2: 2021, je pense.
1: On vous dit tout ce qui va arriver, c'est pour ça que ça s'appelle futur numérique. Tu veux le parler de consensus.
2: Voilà, c'est un nouveau modèle de langage que j'ai testé. Alors, nouveau, je ne sais pas exactement s'il est nouveau, mais il est intéressant. Il n'est pas très connu, mais très intéressant. Consensus, en fait, c'est un modèle d'intelligence artificielle spécialisé dans la recherche académique et scientifique. Elle s'appuie sur une base de plus de 220 millions d'articles évalués par des pairs. C'est-à-dire que c'est, chaque article a été vérifié par d'autres professionnels des sciences, d'autres scientifiques, pour vérifier qu'il n'y a pas d'erreur. Dans toutes disciplines confondues. Et contrairement à ChatGPT ou Gemini, Consensus ne répond que si elle trouve une preuve dans un article scientifique publié. Résultat, elle est beaucoup plus résistante aux hallucinations que les IA généralistes. L'outil propose un indicateur appelé le compteur de consensus, qui affiche en un coup d'œil le pourcentage d'études allant dans le sens, dans un sens ou dans l'autre. Chaque réponse est cliquable et envoie directement à la phrase exacte de l'article qui la justifie. Un consensus vient de lancer Scholar Agent, un système multi-agent bâti sur GPT-5. Donc un agent planifie la recherche, un autre explore la littérature, un autre lit les articles et un dernier rédige la synthèse. Cette répartition des tâches limite les erreurs et permet à l'IA de refuser de répondre si les preuves sont insuffisantes. L'entreprise revendique plus de 8 millions d'utilisateurs dans le monde et un chiffre d'affaires multiplié par 8 en un an. Fait notable, Consensus a été adopté par des médecins autant que par des chercheurs, d'où le lancement d'un mode médical dédié depuis quelque temps. Et des institutions comme le Mayo Clinic ou l'ETH Zurich, c'est une grande université suisse, font désormais partie de ses partenaires. Autre atout, l'outil peut désormais se connecter directement à ChatGPT ou à Claude grâce à un connecteur MCP. Le connecteur MCP, c'est un connecteur qui permet à une IA de se connecter à n'importe quel logiciel qui existe, à condition qu'il ait ce fameux connecteur. Concrètement, ça permet de lancer une revue de littérature sourcée sans quitter sa conversation avec son assistant préféré, Claude, ChatGPT, n'importe. De quoi transformer un travail qui prenait autrefois des semaines en une opération de quelques minutes, tout en gardant la rigueur scientifique. Pour s'y essayer, rien de plus simple, connectez-vous sur le site qui s'appelle consensus.app, donc consensus.app, A2P.
1: Bah écoute, je suis dessus, je suis en train de le tester en temps réel, même si on n'est pas en vidéo, vous écoutez. Mais ça a l'air déjà hyper puissant et c'est connecté à des sources qui ont l'air très académiques, effectivement.
2: Oui, très fiables.
1: Des annales, des rapports, des mémoires, des choses en tout cas hyper qualitatives. Donc les réponses, j'ai testé avec quelques sujets, sont vraiment très pro et très étayées surtout. C'est très super. Enfin, franchement, là, je découvre un truc que je ne connaissais pas, qui est vraiment.
2: J'ai découvert
1: bien.
2: Seulement il y a deux jours.
1: Bon, du coup, alors, ce que j'ai testé va te paraître d'une bêtise, j'ai testé une appli qu'on m'a conseillée dans le cadre familial, qui est l'application Picnic, P-I-C-N-I-C.
2: D'accord.
1: Picnic Photo.
2: Ok.
1: Et alors, c'est assez rigolo parce qu'on est tous confrontés au même problème, c'est qu'on fait énormément de photos avec nos smartphones, et je vais y revenir tout à l'heure, et on en prend trop. Alors ça effectivement, sur mon appareil, je sais pas pour toi, moi j'ai presque 40 000 images de stocker. Alors il y a une synchro avec iCloud, parce que je suis sur un iPhone, mais en tout cas c'est énorme et effectivement ça vous fait une galerie de photos qui est juste
2: gigantesque,
1: ingérable. Ouais. Alors des captures d'écran de recettes, de reçus, des doublons, des triplons, des quadruplons de photos qu'on a pris trois fois parce que quelqu'un a bougé une oreille ou a tourné la tête ou parce que l'éclairage n'était pas bon.
2: Ou simplement etc. Pour être sûr que sur les quatre, il y en a une de bonne.
1: Voilà, hein, comme d'habitude, tiens, prends-moi une photo. Ah, je t'en ai pris 10, hein, voilà. Tu choisiras. Oui, mais sauf qu'on ne choisit jamais. Donc ça sature les téléphones, ça sature le cloud. Et Picnic, c'est une idée assez rigolote. Le concept, c'est si vous connaissez, et je ne connais pas, je suis désolé, mais je peux vous en parler quand même, mais c'est le fameux concept de Tinder, c'est-à-dire le swoop. Alors, si cette photo, tu veux la garder, tac, tu la passes à droite. Si tu veux la supprimer, tu la passes à gauche avec ton pouce. Et c'est assez ludique. Alors, l'application vous affiche vos clichés un par un sur le grand écran. Et puis, donc, si vous glissez la photo à droite, vous la gardez. Si vous la glissez à gauche, direction la corbeille. C'est assez rigolo. Donc, effectivement, vous avez un petit moment, vous lancez l'appli. Puis, vous triez vos photos à gauche, droite, gauche, droite. Ça vous remplit une corbeille virtuelle. Et ensuite, quand vous appuyez sur la corbeille, ça vient sur l'appareil supprimer les photos. C'est-à-dire que vous avez la possibilité de revenir en arrière et de changer d'avis. Chose très intéressante, vous libérez surtout de l'espace très très très vite parce que des photos, quand vous prenez une belle photo de famille et vous avez pris 10 photos, bon, Voilà, et souvent pour en avoir une, on en prend 10. Donc moi, j'ai libéré une place folle en l'utilisant. Alors, ça marche hyper bien. Ça vous aide à supprimer les photos et les vidéos inutiles. Un mode que j'ai adoré, c'est le mode comparatif. C'est-à-dire quand l'application détecte que vous avez pris la même photo de famille sur un canapé, j'en sais rien, ou dehors, dans un espace public, peu importe, la même photo, il voit que c'est la même, il vous propose un petit curseur qui vous permet de vous balader dans la même photo et de dire celle-là je la garde ou celle-ci je la garde et les autres, hop, je les enlève. Seul inconvénient, et je dois vous dire qu'il y en a un quand même, c'est que c'est une application payante. Donc vous pouvez l'utiliser à titre gratuit, mais avec un nombre limité de suppressions et de manipulations. Et tous les modes, il y a un petit peu d'automatisation, d'algorithmie, tous les modes ne sont pas accessibles. Il faut payer pour ça. Elle est assez chère, je n'ai plus le coût en tête, mais j'ai vu le coût, c'est une appli qui est assez chère. Néanmoins, ça peut peut-être être intéressant de la prendre un mois, et dire ok pendant un mois
3: c'est un abonnement
1: Oui. La prendre un mois et dire allez je la prends et je fais du tri et tout le monde s'en portera mieux, mon téléphone et la planète aussi, parce que ça fait moins de données à stocker, donc vous réduisez ce qu'on appelle l'infobésité. Je vais passer, Fred, à la rubrique Retour vers le futur. C'est la nouveauté de cette saison 2026. On va l'appeler comme ça, 2026-2027. C'est la saison 6 de Futur Numérique. Je vous fais revivre un petit peu l'arrivée de tous ces appareils numériques qu'on a connus dans notre jeunesse, dans notre enfance, ou il n'y a pas si longtemps, certaines fois. Je vous ai parlé dans les précédents podcasts du Minitel et puis du BlackBerry. Aujourd'hui, je vais vous parler de l'appareil photo numérique. Je vais rester dans le même thème. J'ai choisi de rester dans le même thème parce que ça vous évoque peut-être, ça t'évoque toi, Fred, peut-être des choses. Ton premier appareil photo numérique.
2: Alors, je me rappelle de mon premier personnel.
1: Tu te souviens du modèle ?
2: Alors, c'était une webcam à l'origine. C'était une webcam qui avait une fonction sur pile. Et qui pouvait prendre des photos de 1,3 mégapixels.
1: Pas mal.
2: Et pas qui mal. Logeait dans une mémoire interne qui devait faire peut-être 20 mégas.
1: Alors moi, mon premier appareil photo numérique, c'était un Sony, figure-toi. Ouais. Et il enregistrait sur des disquettes 3 pouces 1 quart.
2: Et ça, je me rappelle, ça aussi.
1: Il était exceptionnel, cet appareil. On prenait, avant l'arrivée des cartes mémoire, on prenait une disquette, pour ceux qui ont connu ça, la disquette 3 pouces 1 quart.
2: Qui fait 1 méga 44 maximum.
1: Alors, imaginez la taille des photos, mais c'était... Et puis, il y avait du temps d'enregistrement. On sortait la disquette, on la mettait dans le lecteur disquette et on récupérait ses photos.
2: Et tu mettais combien de photos par disquette ?
1: On en mettait un petit paquet quand même. Moi, j'allais dire une petite centaine quand même.
2: Ah mais oui, c'était donc hyper, ça avait 800, 600.
1: Oh là là, c'était.
2: Ouais, ça va être 800, 600, voire 640, 480.
1: Oui, c'est ça. On était dans des formats d'images absolument ridicules aujourd'hui et complètement dépassés. Donc, souvenez-vous, c'était l'été 2002. Pour les vacances, il fallait acheter des pellicules.
2: Ouais.
1: Pour les jeunes, pour les plus jeunes qui nous écoutent, on achetait des pellicules 24-36 au supermarché ou dans un magasin spécialisé. Chez Camara, par exemple, à La Roche-sur-Yon, voilà, pour ceux qui ont connu Wall, on a acheté ces pellicules. On mettait les pellicules, donc c'est un grand film, pour ceux qui n'ont pas connu un grand film avec un certain nombre de produits qui, une fois exposés à la lumière via l'obturateur de l'appareil photo,
2: créaient
1: une image inverse. Et on allait ensuite avec ce film qu'il ne fallait surtout pas exposer à la lumière. On allait le faire développer et le professionnel, avec le négatif, projetait sur du papier photo et récupérait la photo. Et vous récupériez vos belles photos couleur noir et blanc. 36 photos par rouleau, maximum. On économisait chaque prise de vue. À chaque fois qu'on prenait une photo, on priait pour que personne ne ferme les yeux ou ne bouge. Et puis ensuite, on allait attendre le résultat. Il y avait un temps de développement. On confiait ses pellicules et on allait attendre le résultat. Et on allait chercher, on priait pour que tout soit pas flou. Et puis, un petit boîtier rectangulaire en plastique argenté est arrivé dans le salon. Le premier appareil photo numérique compact. Et en quelques mois, quelques années, il a balayé des décennies de tradition familiale de l'appareil photo argentique. Donc, aujourd'hui, je vais vous parler un petit peu de ce qui s'est passé. Donc, au début des années 2000, on voit débarquer des références, et je suis certain que beaucoup d'entre vous vont se rappeler de ces références, le Canon PowerShot. Je l'ai eu. Magnifique.
2: Ah, je ne connais pas, je vais regarder. Tiens,
1: super appareil, avec 4 piles, les piles bâtons, là, AAA, 3A, là, 4 grosses piles. Et puis ça se déchargeait super vite. Le Sony CyberShot aussi, Très bel appareil. Et le Kodak EasyShare, un peu plus arrivé un petit peu plus un peu plus tard, mais qui était aussi, on va dire, EasyShare, c'était vraiment le modèle très abordable familial. Même les enfants, moi, mes enfants ont eu des EasyShare. C'était un peu offert. C'est un truc qu'on avait à Noël. Magnifique. C'était la petite révolution, première claque avec un écran couleur à l'arrière qui permettait aussi de prendre des prises de vue sans regarder dans le petit œilleton de l'appareil. Des écrans très petits, 2 pouces, donc vraiment pas grand. Et pour la première fois de l'histoire, le suspense disparaissait. On prenait une photo et on pouvait voir immédiatement le résultat. Donc c'était la fin du dogme de la photo réussie du premier coup. Si la photo était ratée, on pouvait la refaire. Et puis, ce petit boîtier est arrivé dans toutes les maisons, avec des cartes dans lesquelles on vidait les photos et on extrayait les photos avec ce fameux câble USB. Plus de rouleaux, plus de... Voilà, on mitraille tout. Pardon, excusez-moi. On mitraille tout et puis on passe d'une pellicule 36 photos à 500 photos faites dans l'après-midi. D'où notre problème d'ailleurs de...
3: Bah c'est que maintenant on fait plus du tout attention au nombre de photos qu'on
1: exactement,
3: prend.
1: Exactement, d'infobésité comme on dit dans le jargon. Donc la gloire du compact a été courte avec néanmoins l'arrivée des smartphones qui petit à petit ont pris le relais de ces appareils photo numériques qui reviennent quand même. Je vois de plus en plus de jeunes, y compris autour de moi, qui rachètent des vieux appareils photo numériques parce qu'il y a une différence de grain, de style. Ouais. Et on voit même, je l'ai vu dans ma famille pas plus tard que le week-end dernier, des jeunes qui rachètent des vieux argentiques pour se réinitier à la photo argentique.
3: Le problème, c'est que maintenant, on peut encore trouver des endroits où on peut faire développer ces photos.
1: Ah oui.
3: Mais je pense que beaucoup, peut-être du coup, se disent tiens, si je prends mes photos en argentique, je vais même, pourquoi pas essayer moi-même de faire tous les traitements, de les développer dans une chambre noire.
1: Alors ce que j'ai vu, c'est pas ça du tout. Parce que j'ai posé la question. Donc, dimanche dernier, j'étais avec un jeune photographe qui avait il se reconnaîtra s'il m'écoute, qui avait un argentique, qui avait acheté un vieil argentique magnifique. Et je lui dis, mais comment tu fais? Tu fais développer? Il dit, non, maintenant quand tu emmènes ta pellicule, on te numérise la pellicule. Et donc, tu récupères des photos numériques.
3: D'accord. Il suffit de faire l'inverse des couleurs.
1: Exactement. Donc, le photographe ne développe plus et n'imprime plus, mais il redonne à son client les photos numériques qu'après, le client choisit ou pas de faire, de faire imprimer, modo. Voilà. Donc, j'ai trouvé que c'était pas mal, parce que ça permet de concilier les support deux. Argentique et le développement numérique.
3: D'accord.
1: Fred, tu nous emmènes dans le futur comme d'habitude pour finir cette émission. Tu nous parles des NPU à la rescousse des CPU, des GPU, de quoi on cause.
3: Alors, on va commencer par quelques généralités pour s'y retrouver.
1: Oui, parce que sinon on va être paumé dès le début. Là. GPU, NPU, CPU.
3: Alors le CPU, ce qu'on appelle souvent le microprocesseur, c'est le cerveau généraliste de l'ordinateur. Celui qui exécute les instructions et coordonne tous les composants. C'est le plus connu, en fait, les plus connus, en fait, sont les processeurs x86, donc les Intel, Core, i7. Et d'un autre côté, les ARM, qu'il y a notamment dans les Mac et les téléphones.
1: Donc les Ryzen, les AMD, Ryzen 5, 7, etc.
3: Exactement. À côté, on a les GPU. En fait, le premier, c'était CPU, c'était Control Processor Unit, je crois. Et GPU, c'est Graphical

0: l'intelligence artificielle. En gros, c'est le processeur embarqué sur la carte graphique de votre PC. Les plus connus sont les RTX, les GTX de Nvidia. Et à côté de ça, il y a un petit nouveau qui est apparu, c'est le NPU, ou l'unité de traitement neuronal. C'est qu'en fait, c'est un nouveau et troisième processeur spécialisé uniquement dans les calculs de réseaux de neurones. Et contrairement au CPU ou au GPU, le NPU imite le fonctionnement du cerveau humain pour traiter l'IA plus vite tout en consommant beaucoup moins d'énergie. Le NPU ne remplace pas le GPU, puisque le GPU faisait déjà de l'IA, mais il vient plutôt le soulager sur certaines tâches d'intelligence artificielle bien précises. Concrètement, le NPU excelle dans les opérations répétitives et prévisibles, comme les multiplications de vecteurs et de matrices. Le GPU reste plus flexible et plus puissant sur des gros calculs matriciels, notamment quand les données sont irrégulières. Résultat, un ordinateur ou un smartphone moderne répartit intelligemment le travail entre le CPU, le GPU et le NPU selon la tâche à accomplir. Alors, attention, je parle déjà de ça comme si ça existait sur tous les ordinateurs. En fait, c'est sur les ordinateurs récents qu'il y a un NPU. Il y a quelques années, il y a même encore quelques mois, les NPU n'existaient pas encore dans les ordinateurs. Cette complémentarité permet de faire tourner les applications d'IA directement sur l'appareil, en local, sans passer systématiquement par le cloud. Les applications concernées sont nombreuses, comme la reconnaissance vocale, le floutage d'arrière-plan en visioconférence, la suppression de bruit ou la détection de deepfake. Des éditeurs comme Adobe, comme le font pour Photoshop, Norton ou CapCut, exploitent déjà ces NPU pour la retouche audio, la détection de contenu truqué ou de sous-titrage automatique. La puissance des NPU se mesure en TOPS, c'est-à-dire en milliers de milliards d'opérations par seconde. En milliers de milliards, retenez bien ça dans votre tête.
1: On n'est pas encore dit aux milliards de milliards, donc bon, ça va.
0: Donc c'est les milliers de milliards d'opérations par seconde. Les derniers Snapdragon X2 de Qualcomm atteignent 85 TOPS, quand les Ryzen AI 400 d'AMD plafonne à 60 TOPS. C'est justement dans cette course aux TOPS que s'inscrit une nouvelle puce, la Dimensity CX de MediaTek. Pour le moment, son NPU culmine à 55 TOPS, mais il inaugure une toute nouvelle famille de processeurs chez MediaTek. Elle est justement pensée pour équiper les futurs Google Books, on y revient, que j'en parlais tout à l'heure. Donc ces nouveaux ordinateurs portables de Google dont on a parlé donc à l'instant. Alors, pour ceux qui prendraient l'émission au passage, les nouveaux ordinateurs Google Books mêle Android et Chrome OS autour de l'IA Gemini, avec l'ambition de faire tourner l'IA directement sur l'ordinateur.
1: Ça coûtera moins cher en plus. Enfin, aux GAFAM.
0: Oui, c'est ça. Le NPU de MediaTek doit justement permettre d'exécuter localement l'assistance contextuelle ou la synthèse de fichiers sans dépendre du cloud. Et la particularité de Dimension CX, pourquoi je parle particulièrement de celui-ci, c'est qu'en plus du NPU pour l'IA, la puce embarque également un CPU à 8 cœurs et un GPU à 11 cœurs pour gérer des applications pour les jeux Android, entre autres. Les jeux et les applications, pardon. Cette approche très intégrée reprend une recette bien connue sur smartphone, tout concentré dans une seule puce pour économiser la batterie et le prix en général. Google ne mise pas uniquement sur MediaTek, Intel et Qualcomm sont aussi de la partie pour équiper les Google Books. Le vrai enjeu ne serait pas la puissance théorique affichée, mais la capacité des logiciels à réellement exploiter le NPU au quotidien. Je dirais que pour l'instant, le NPU est très nouveau, donc pour l'instant, il y a très peu d'applications qui utilisent vraiment
1: qui
0: le NPU.
1: Qui exploitent tout le potentiel.
0: Mais ça va se faire un peu comme le GPU au début, à part les jeux, il n'y avait pas grand-chose qui l'exploitait. Maintenant, le GPU, dès qu'on fait du traitement de vidéo, dès qu'on fait du traitement d'image, ça utilise votre carte graphique. Donc avec ces puces hybrides, CPU, GPU, NPU, l'ordinateur portable devient un véritable petit centre d'intelligence artificielle embarqué. Donc maintenant, en fait, l'IA, elle est désormais clairement au cœur de votre ordinateur.
1: Intel Inside, c'est IA Inside. Ça va à une vitesse absolument folle. Je crois que même nous, ici, dans cette émission, et pourtant, on en a vécu des évolutions technologiques, mais
0: ça va plus vite. Ouais. Ça va très vite.
1: Ça donne absolument le tournis. Et puis, si vous suivez toutes les conférences internationales qu'il y a sur le sujet, et puis toutes les conférences des grands éditeurs, c'est absolument fou. C'est tous les trois mois, c'est limite la révolution. Merci de nous avoir écoutés. Merci, Fred. On vous donne rendez-vous.
0: À très bientôt.
1: On vous donne rendez-vous pour une prochaine émission de Futur Numérique. Merci de nous avoir écoutés.

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1: Bonjour et bienvenue sur Graffiti Radio. Aujourd'hui, nous sommes au cœur du Festival international du film de La Roche-sur-Yon.
2: Et si une seule décision pouvait faire basculer le monde dans une guerre nucléaire ?
1: C'est le point de départ de Jupiter, le nouveau film d'Alexandre Smia, présenté en avant-première française dans la compétition internationale du festival. Ce thriller politique d'1h27 nous plonge dans une crise internationale où chaque seconde compte et où la moindre erreur peut avoir des conséquences dramatiques. L'histoire suit Paul Archambault, un président français fraîchement élu, interprété par Denis Ménochet. Alors qu'une tentative d'assassinat vise le président russe, la situation dégénère rapidement. La Russie accuse ses adversaires et menace de riposter. Très vite, le risque d'une escalade nucléaire devient bien réel. Le président français est alors convoqué dans le bunker antinucléaire situé sous l'Élysée. Il doit faire face à son état-major et prendre une décision qui pourrait bouleverser l'avenir de millions de personnes.
2: Mais comment réagir face à une telle menace ? Comment savoir quelle est la bonne décision quand chaque option semble dangereuse ?
1: C'est tout l'enjeu de Jupiter.
3: Je vais vous demander de bien vouloir me suivre, monsieur le président.
4: Le PC Jupiter est un poste de commandement pour vous permettre de gérer les situations de crise et transmettre les ordres en toutes circonstances, y compris celui du feu nucléaire. Monsieur le Président, une information critique vient de tomber.
5: Nos ennemis ont commis l'irréparable. J'appelle le gouvernement ukrainien à la capitulation sans condition. Sinon, l'Ukraine subira une destruction rapide et totale.
6: Les Russes ont 700 000 hommes. Nous ne faisons pas le poids.
7: Je veux que nous mettions en alerte maximale l'ensemble de notre puissance nucléaire.
1: Le danger est invisible, mais il est partout. Pour rendre cette situation crédible, l'équipe du film a également travaillé avec Bruno Tertret, un spécialiste de la dissuasion nucléaire. L'objectif est de donner du réalisme aux échanges politiques et militaires, tout en montrant la difficulté de prendre une décision dans une situation extrême.
2: Et pour donner vie à cette histoire, Alexandre Smia s'est entouré d'un casting particulièrement solide. On retrouve d'abord Denis Ménochet dans le rôle du président Paul Archambault. L'acteur est connu pour ses rôles intenses et ses personnages souvent confrontés à des situations difficiles. On a notamment pu le voir dans Inglourious Basterds de Quentin Tarantino en 2009. Il a ensuite marqué les esprits dans Jusqu'à la garde, pour lequel il a été nommé pour le César du meilleur acteur. À ses côtés, on retrouve André Dussolier, qui interprète le chef d'état-major des armées. C'est incontournable du cinéma français. Pris dans Jusqu'à la garde, pour lequel il a été nommé pour le César du meilleur acteur. À ses côtés, on retrouve André Dussolier, qui interprète le chef d'état-major des armées. C'est incontournable du cinéma français. Pris dans Jusqu'à la garde, pour lequel il a été nommé pour le César du meilleur. Son personnage occupe une place importante dans les décisions militaires qui se prennent au sommet de l'État. Autre visage bien, Reda Kateb, qui joue le ministre de la Défense. Il s'est notamment illustré dans Un prophète, Hippocrate et Hors normes. Pour Hippocrate, il a remporté le César du meilleur acteur dans un second rôle en 2015. Avec ses acteurs expérimentés, Alexandre Smia construit donc une histoire où les relations humaines sont aussi importantes que la menace extérieure. Et c'est justement ce qui rend le sujet intéressant. Derrière les fonctions officielles et les uniformes, on découvre des personnes qui doivent agir dans l'urgence, avec toutes les incertitudes que cela implique.
1: Mais Jupiter, ce n'est pas seulement un film sur une possible guerre nucléaire. C'est aussi une réflexion sur le pouvoir, la responsabilité et les limites de la diplomatie. Le film nous confronte à une question essentielle.
2: Jusqu'où peut-on aller pour préserver la paix ? Faut-il prendre le risque de riposter pour montrer sa détermination ? Ou faut-il privilégier le dialogue, même lorsque l'adversaire menace de passer à l'action ? Et surtout, comment garder son sang-froid quand chaque décision peut changer le cours de l'histoire ?
1: Ce qui est troublant, c'est que ces questions ne semblent pas s'éloigner de notre réalité. Le film s'appuie sur ces inquiétudes pour nous placer dans une situation extrême et nous faire imaginer ce que pourrait ressentir un dirigeant confronté à un tel choix. On rappelle aussi que les décisions politiques ne sont jamais de simples déclarations. Bien sûr, Jupiter reste une fiction, mais il nous pousse à réfléchir à des enjeux bien réels. Il nous rappelle aussi que les décisions politiques ne sont jamais de simples déclarations. Elles peuvent avoir des conséquences humaines considérables. Et c'est aussi tout l'intérêt du Festival international du film de La Roche-sur-Yon. Au-delà du divertissement, le festival permet de découvrir des œuvres qui interrogent notre époque, qui bousculent nos certitudes et qui nous invitent à regarder le monde autrement. Finalement, la question n'est peut-être pas de savoir qui gagnerait une guerre nucléaire, c'est de se demander si, dans une telle guerre, quelqu'un pourrait réellement en sortir vainqueur. Jupiter, d'Alexandre Smia, c'est à découvrir dans le cadre du Festival international du film de La Roche-sur-Yon.

0: 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Déjà demain, les territoires face au changement climatique.
1: Une collection de reportages à la rencontre de celles et ceux qui transforment nos façons d'habiter, de vivre et de faire territoire.
2: Bonjour à toutes et à tous. Comment les villes côtières prévoient de s'adapter au risque de submersion marine liée au changement climatique? Après l'exemple de Saint-Malo en Ille-et-Vilaine, de Gavre dans le Morbihan, intéressons-nous aujourd'hui à l'exemple de Saint-Nazaire en Loire-Atlantique. Ici, le quartier de Méhan-Pinouette est particulièrement exposé et les pouvoirs publics planchent désormais activement pour trouver des solutions d'adaptation. C'est un reportage signé tout de suite Noémie Chalvic de Radio Sun, votre radio locale associative à Cholet, Nantes et Saint-Nazaire.
3: Donc là, on est donc sur le quartier de Méhan-Pinouette, qui est un quartier historique de Saint-Nazaire, un quartier ouvrier, puisqu'on est tout près des chantiers navals, du pôle industriel, du port. Et donc, les habitants qui sont là sont historiquement des gens qui ont travaillé au chantier quand ils sont retraités, ou qui aujourd'hui travaillent encore, puisqu'on a beaucoup de travailleurs détachés, comme on dit, qui sont présents. Donc c'est vraiment un quartier historique de Saint-Nazaire, un quartier populaire, hein, qui a forcément une image très forte lié à son histoire.
4: Le quartier de Méhan-Pinouette à Saint-Nazaire a été construit le long du Brivet, le dernier affluent de la Loire, et il est soumis à un risque de submersion accentué par la montée des eaux. Après les inondations causées par la tempête Xynthia en 2010, il a été décidé d'y construire une digue et les travaux se sont achevés en 2017. C'est à cet endroit que nous avons rencontré Éric Provost, vice-président de l'agglomération nazérienne et président du parc naturel régional de Brière.
3: Alors c'est vrai qu'on est venu ici parce que c'est un exemple très concret du quotidien des habitants. Hein, quelquefois on fait des études, Là on est vraiment concrètement sur un sujet pour lequel régulièrement les habitants sont alertés, informés du niveau d'alerte et en fonction de ça il y a des mesures qui sont prises.
4: En 2016, un plan de prévention des risques littoraux de Saint-Nazaire a été adopté par l'agglomération. Il concerne les propriétaires, bailleurs et occupants de 1215 maisons ou immeubles, principalement dans les quartiers de Méhan-Pinouette et Villers-Martin. La direction départementale des territoires et de la mer a identifié les zones inondables sur la base de la tempête Xynthia de 2010.
3: Avant que la digue soit construite, même si on n'avait pas eu d'alerte majeure, effectivement, ce secteur était déjà classé comme un secteur à risque, hein, dans lequel on a déjà vu effectivement des habitations concernées par des inondations et des submersions. Et donc alors là, on parlait de la digue, mais il y a aussi ce qu'on appelle des prescriptions au PLU, c'est-à-dire qu'il y a sur la plupart de cette zone interdiction de nouvelles constructions. Sur les secteurs les plus risqués. Et quand il y a construction, il y a des prescriptions particulières. C'est-à-dire qu'il faut rehausser la construction. Et quand on fait des travaux, de la même manière, il faut aussi faire en sorte de ne pas être exposé très directement au risque. Et ça se traduit aussi par des accompagnements financiers, des choses assez simples, hein, c'est-à-dire que par exemple il y a des habitations là sur lesquelles vous avez le compteur électrique qui est au rez-de-chaussée, eh bien il faut le rehausser. Il faut aussi une petite habitation de secours à l'intérieur de la maison, faire en sorte que si le rez-de-chaussée est inondé, les gens puissent se réfugier à l'étage. Voilà. Donc il y a tout un tas de mesures qui sont prises très concrètement pour éviter justement toute difficulté.
4: En cas d'avis de tempête important émis par Météo France, la ville de Saint-Nazaire doit réagir selon plusieurs niveaux d'alerte.
3: Alors il y a trois niveaux d'alerte. Le premier niveau d'alerte, nous on est connecté en fait aux alertes météo officielles, et donc la ville de Saint-Nazaire peut recevoir trois niveaux d'alerte. Le premier niveau c'est quoi une alerte? C'est à dire qu'il y a un avis de tempête important avec des coefficients importants, du vent, de la pluviométrie. Donc tous ces éléments conjugués font qu'on considère qu'on est en vigilance. Donc on se met en vigilance. Le premier niveau, ça va être de fermer complètement la digue. C'est-à-dire que, vous voyez, il y a des talus, puis entre deux, il y a des espaces où on peut passer avec des voitures. Donc là, on ferme. Les services de la ville viennent et mettent en place tous les bâtards d'eau. Et donc on isole complètement le quartier du Brivet. Le deuxième niveau d'alerte, qui peut être un peu plus fort, là on vient évacuer les véhicules qui sont en toute proximité de la digue. On envoie des SMS aux habitants pour leur demander de retirer tous les véhicules ou biens qui pourraient être touchés par une submersion de la digue. Le dernier niveau d'alerte qu'on n'a jamais eu à enclencher jusqu'à présent, c'est l'évacuation des habitants qui sont derrière la digue, parce qu'on considère que l'alerte est tellement forte qu'il y a un risque que l'eau passe par-dessus la digue. Et donc là, il y a évacuation des centaines d'habitants qui sont là, avec aussi des systèmes de SMS. Donc pour l'instant, heureusement, on n'a eu que les deux premiers.
4: Mais le changement climatique oblige Saint-Nazaire à se projeter encore plus loin en anticipant au maximum les risques.
3: Comme vous le savez, le défi du dérèglement climatique, c'est qu'on a des évolutions. Et donc là, on a refait tout un travail de prospection, y compris avec les services de l'État en termes d'études, à la fois sur le littoral, mais aussi sur l'estuaire, pour voir comment l'élévation du niveau de l'eau va se produire. Là, aujourd'hui, nos références, c'est ce qu'on appelle Xynthia plus 60 cm. C'est-à-dire que l'épisode Xynthia a démontré qu'il y avait un risque quand on était en dessous de Xynthia plus 60 cm, les niveaux maximum atteints par la marée. Aujourd'hui, dans la projection qu'on fait à 50 ans, on considère que c'est plutôt Xynthia plus 1 mètre qu'il va falloir intégrer dans tout le processus de protection et de construction. Ce qui veut dire que cette digue-là, elle a été construite pour résister, entre guillemets, à Xynthia plus 60 cm et qu'il va falloir qu'on réfléchisse à la manière dont on, éventuellement, qu'on rehausse cette digue pour faire face à Xynthia plus 1 mètre. Avec toujours une grande discussion qu'il y a entre les experts, les élus, les riverains concernés, c'est que il reste toujours un risque de rupture des digues. Et donc c'est pour ça que quelquefois, au lieu de faire une digue, on évacue les populations, on rachète les biens. Là, il y avait beaucoup de populations, il y a beaucoup de populations qui habitent là. Donc il a été fait le choix plutôt de protéger la population, tout en restreignant les possibilités d'extension des maisons et autres. Peut-être que dans quelques années, on est sur le sujet, il faut qu'on voit comment on traite maintenant l'obligation en fait, de renforcer la protection. Alors d'ici 2050, on reste sur des approches assez mesurées. En fait, parce qu'en fait, malgré tout, les habitants qui ont construit la ville au fil du temps se sont plutôt installés sur les terres hautes. Globalement. Donc, quand on fait les modélisations, on s'aperçoit que, en dehors des quartiers qu'on a déjà identifiés aujourd'hui comme étant à risque et sur lesquels, au lieu d'être à Xynthia plus 60, il faudrait Xynthia plus 1 mètre, mais ça fait une petite augmentation du niveau de l'eau, mais ça n'oblige pas forcément à se retirer. Globalement, on est plutôt bien. Il faut surtout pas aller construire sur des secteurs dont on voit. Mais globalement, on est plutôt bien. Il y a peut-être plus des sujets industriels, entre guillemets, parce que là, une forme de polder, en fait, il y a un ensemble d'industries qui ont été construites sur la Loire, en fait, par remblaiement. Et en fait, le risque principal que l'on a, c'est pas tant l'élévation en elle-même, c'est plutôt les flux d'eau et les contournements que peuvent effectuer les flux d'eau. C'est-à-dire que globalement, face à la digue, l'eau elle va pas rentrer. Mais par contre, peut-être que demain, elle trouvera un chemin pour venir par derrière et finalement venir inonder par l'arrière de la digue. Voyez. Et donc, c'est surtout ça qu'on essaie de travailler aujourd'hui pour voir comment globalement le système de protection fonctionne. Il y a une protection un peu frontale en fait, qui semble évidente, mais qui est gérée. Nous, c'est pas que ça nous inquiète, mais ce qui nous préoccupe plus, c'est vraiment de regarder comment, et les études le montrent, comment un flux d'eau en fonction de sa hauteur, comment il va se diffuser.
4: Le plan de protection est donc amené à évoluer et le repli fait partie des hypothèses étudiées.
3: Il faut à un moment donné intégrer la notion de repli. C'est-à-dire que, alors là c'est valable très directement parce qu'on est vraiment face à un risque avéré, mais la notion de repli de plus en plus doit s'imposer. C'est-à-dire que quelquefois, on arrête déjà de construire, ça c'est la meilleure des protections, là où on pense que c'est pas jouable. Et puis commencer à considérer que sur certaines zones, il va falloir progressivement abandonner le terrain, entre guillemets, aller se réinstaller plus loin. Alors ça pose deux grandes questions. Une question sociale. Les gens ont choisi d'habiter là, ils ont un historique, une vie, et puis une question financière. Parce que c'est bien gentil de dire on se replie, mais là typiquement il y a des maisons qui valent 200, 300 000, 400 000 euros qui payent ce repli. On est en train de revoir nous toute notre cartographie, comme je le disais, à la fois côté littoral et côté estuaire. Au vu des derniers éléments d'études, on est en train de redessiner tous les périmètres de protection, tout le travail d'urbanisme en fait, et à partir de là il va falloir prendre des décisions, soit de rehausser des ouvrages, d'en installer éventuellement, ou encore une fois, comme vous le disiez, de se retirer, d'aller un peu plus loin que de rester face à cet enjeu de risque.
4: Mais si à terme l'option du repli n'est désormais plus taboue, elle s'annonce très difficile à faire accepter.
2: Voilà pour ce reportage sur ces solutions envisagées pour protéger la ville de Saint-Nazaire des futures submersions marines liées au changement climatique. Alors, pour aller plus loin sur ces enjeux, Noémie Chalvic de Radio Sun s'est entretenue avec Agnès Balzer. Elle est enseignante-chercheuse, professeure de géographie physique à Nantes Université et a travaillé spécifiquement sur cette question.
4: Vous êtes chercheuse en géographie physique et vos recherches vous amènent à travailler sur l'érosion côtière, notamment à l'Île-d'Yeu, puisque vous participez au programme Odysseyeu. Alors, est-ce que vous pouvez nous expliquer un petit peu de quoi il s'agit ?
5: Alors, ce programme Odysseyeu, c'est un programme qu'on a monté, imaginé avec une collègue, donc Elsa Cariou. Donc, on va sur l'Île-d'Yeu pour faire la cartographie. Nous, c'était de faire un état des lieux, et ben justement, des zones fragiles ou pas fragiles sur l'Île-d'Yeu. Sachant que dans le contexte du dérèglement climatique, la mer, elle monte, donc on va façonner une nouvelle Île-d'Yeu avec ces périodes d'érosion ou d'accrétion à certains endroits. Et du coup, d'identifier les endroits où c'était fragile, susceptible de beaucoup partir à la mer. Nous, on sait très bien que c'est vraiment toutes les portions de sable, de dunes, de plages qui sont libres, qui vont être les solutions les plus efficaces contre l'attaque des grosses tempêtes et tout ça. Et plus on laisse le sable libre, les dunes libres, les plages libres, mieux ça se passe. Si on met des gros enrochements, si on met des bâtiments, si on met des barrières, ça c'est ce qu'il y a de pire. En fait, on va accélérer l'érosion à certains endroits. Donc on va pas du tout avoir l'effet de défense qu'on pouvait escompter à certains endroits. Donc ce qu'il faut, c'est comprendre comment ça marche. Et c'est pour ça que Odysseyeu, c'était l'observation de la dynamique sédimentaire, c'est-à-dire des grains de sable autour de l'île pour savoir lesquels il faut vraiment préserver et qu'ils fassent leur rôle comme ça de défense naturelle. Et on s'est aperçu aussi que quand on regarde l'érosion des dunes, il y a beaucoup d'érosion des dunes qui est due simplement au cheminement des hommes. Et donc ça, c'est une bonne nouvelle, entre guillemets, parce que ça veut dire que là, c'est l'action humaine qui favorise l'érosion. Donc si c'est l'action humaine, normalement, on a des leviers pour dire, on va arrêter de marcher sur les sentiers côtiers, on va arrêter de traverser les dunes pour aller plus directement à la plage. Il y a plein de systèmes, en fait, de petits escaliers qu'on va construire par-dessus, qui ne touchent pas la dune, mais qui permettent d'accéder comme ça à la plage sans toucher la dune. Et ça, on les enlève, par exemple, à l'hiver. On en a besoin surtout pour l'été, quand il y a plein de monde, des choses comme ça. Les sentiers côtiers, il va falloir les mettre soit en hauteur sur des petits caillebotis, soit faire passer le sentier sur la plage directement. Voilà. Donc, on a des moyens d'action qui déjà vont éviter comme ça cette espèce d'érosion qu'on peut avoir et qui est due vraiment à notre action à nous, en fait, une surfréquentation et tout ça.
4: Donc on comprend qu'une partie de votre travail, c'est aussi de transmettre vos connaissances, de nous faire prendre conscience de ces changements. En fait, c'est primordial d'expliquer aux populations ces changements qui nous impactent déjà.
5: Eh ben oui. L'idée, c'est vraiment de montrer aux habitants et aux gens, à tous les curieux, qu'il se passe plein de choses et que par contre, si on les connaît bien, on arrive à comprendre. Et donc, on arrive à s'adapter de la façon la plus intelligente. Et bien comprendre que c'est pas parce qu'on met une espèce de petite barrière ou un truc comme ça que l'eau, elle va s'arrêter. En fait, elle va passer par en dessous ou par-dessus. Ça, c'est le propre de l'eau. Et donc, voilà, de comprendre ces mécanismes et de s'apercevoir qu'en fait, il y a une adaptation extrêmement rapide de tous les milieux. Là, on voit bien les milieux aquatiques aussi bien qui sont plus ou moins salés. Là, c'est vraiment des milieux, ces marais salés qui sont entre terre et mer, qui ont une résistance et une résilience exceptionnelle parce qu'ils sont capables de rester sans eau pendant au contraire d'être submergés. Là, c'est vraiment des milieux, ces marais salés qui sont entre terre et mer, qui ont une résistance et une résilience exceptionnelle parce qu'ils sont capables de rester sans eau. Au contraire d'être submergés. Là, c'est vraiment des milieux, ces marais salés qui...
4: À ce risque de submersion marine et face à cette érosion côtière.
5: Et bien, s'adapter, ça veut dire se dire qu'il y a des endroits où il va falloir... enfin, l'eau va reprendre ses droits, entre guillemets. L'homme, il va falloir qu'il soit peut-être raisonnable ou enfin qu'il se remette à comprendre comment ça marche la nature. Puisqu'en fait, plus personne se souvenait que la mer, ça monte et ça descend. Hein. Si on est géologue, on sait très bien que ça a monté, ça a descendu depuis, par exemple, quand même 120 mètres en 18 000 ans. Donc là, par contre, on est dans des échelles de temps qui vont plus rapidement. Mais les anciens, ils habitaient pas au bord de la mer. Non. Quand on voit les vieilles cartes qu'on a là de Cassini ou autres, 1700, 1800 et même début 1900, les gens, ils habitaient vraiment en hauteur. Ils descendaient à Port-Joinville ou à La Meule, mais juste pour prendre le bateau. Et en fait, c'est vraiment l'attrait de la mer. Et puis, en tant que touriste, on a oublié comment ça peut être méchant, la mer. Et du coup, on a mis des super maisons à des endroits très, très beaux, mais très fragiles, entre guillemets. Et en fait, ils ne sont pas du tout construits au bon endroit. Et donc là, ce n'est pas de la faute de la nature, c'est vraiment de notre faute à nous. On n'a mis pas au bon endroit. Et typiquement l'île Dieu, mais là c'est qu'un exemple parce qu'on a vu ça dans plein d'autres endroits, les gens ils se sont dit, bah tiens, dans les marais qui sont relativement asséchés en général, là ça peut être quand même un endroit sympa pour, comme ça on est un peu en recul, on est un peu au frais. Et en fait ça c'est des endroits qui maintenant, les marais vont servir beaucoup justement pour l'atténuation quand on a des grosses tempêtes et tout, il faut que la mer elle puisse rentrer et du coup s'étendre dans le marais qui est en arrière dune, comme ça elle va éviter d'attaquer et manger la dune à côté, parce qu'elle aura une porte d'entrée en fait. Et sauf que là, les portes d'entrée elles sont un peu coupées, on a justement restreint beaucoup les chenaux d'accès entre les deux, parce qu'on a mis des maisons. Et comme on a mis des maisons, du coup on n'a plus envie que la mer elle rentre. Sauf que normalement c'est fait un peu pour ça. Mais en fermant un peu cet accès terre-mer, on s'est aperçu aussi que quand il y a des grosses précipitations, et là maintenant on est vraiment dans cette ère devient tropicale, il fait très sec, puis après très chaud, et après très humide pendant longtemps. Et en fait, ça veut dire qu'il y a plein d'inondations en fait qui se produisent et qui arrivent dans le marais. Mais sauf que les inondations, elles peuvent pas partir à la mer, puisqu'on a bouché. Et donc là, on se retrouve avec des inondations, des piscines à l'intérieur des marais, ce qui n'est pas bien meilleur pour les maisons non plus. Donc voilà, reconnecter ces deux milieux, ça, ça fait partie des choses qui sont tout à fait faisables, et justement qu'on est en train de mettre en place, mais en réfléchissant justement. Pas en disant, nous, en descendant de l'université, en disant, non, là, il faudrait mieux faire comme ça. Les gens, ils le constatent, ils le regardent, et c'est eux qui imaginent, ou en s'inspirant d'autres solutions qui existent ailleurs, pour mettre en place des solutions qui sont correctes et qui vont pouvoir aider ces transferts à se faire.
4: D'où l'intérêt de mettre tout le monde autour de la table, les collectivités, les habitants, les chercheurs.
5: Les chercheurs, et d'avoir des avis éclairés, mais éclairés dans les deux sens. C'est-à-dire que les chercheurs, ils racontent ce qu'ils ont vu, ce qu'on a vu aussi dans d'autres îles, dans d'autres endroits, qui vont se répercuter, qu'on va retrouver même ici, maintenant. Et les gens, les avis des gens qui savent tous les jours comment ça se passe, parce que chaque endroit a ses spécificités. Donc il faut quitter ce littoral, où on habite sur pilotis ou sur des choses qui flottent. Donc ça, c'est tout l'intérêt d'imaginer. Donc là, je pense qu'il y aura vraiment plein de visions à faire avec des architectes pour montrer comment ça va être chouette d'avoir une maison sur pilotis ou une maison qui flotte ou un bateau. Enfin, y a plein de gens qui habitent sur des endroits comme ça. Et trouver d'autres formes qui seront tout à fait sympathiques, mais différentes. Et l'autre chose qui est plus facile à court terme, peut-être, c'est d'imaginer une transhumance. L'été, on vit sur le bord de la mer, mais l'hiver, on va commencer à monter, avoir une maison, ou alors commencer à transporter sa maison, ou on reconstruit une maison carrément, pour se dire, je vais pas attendre le dernier moment, et du coup, je commence à habiter d'une autre façon sur mon bord. Il faut que les gens, ils soient d'accord, ils comprennent. Au lieu que ce soit une catastrophe, il faut que ce soit quelque chose qu'on construise, qu'on prévoit, et du coup, qui devienne quelque chose d'agréable et qui, avec une vision d'envie, en se disant, mais ça va être super qu'on habite différemment, un peu plus loin et d'une autre façon. Et l'île Dieu, elle est vraiment chouette parce que comme c'est une île qui est un petit peu, un peu haute, donc ça veut dire qu'il y a aussi une solution de repli, C'est pas le cas, malheureusement, de toutes les îles ou tous les littoraux. Et donc voilà, il y a plein de choses intéressantes à construire et un avenir vraiment très intéressant et très joyeux à construire. Si on n'attend pas le dernier moment, comme d'habitude.
4: Pas dans l'urgence.
5: Voilà, pas dans l'urgence, exactement.
4: Alors, parmi vos autres domaines de recherche, vous étudiez aussi les pôles, puisque vous vous rendez très régulièrement sur la base scientifique sur l'île de Spitsbergen dans l'archipel du Svalbard. Alors, on le sait, c'est un des espaces où le changement climatique est le plus perceptible. Les températures ont augmenté de 4 degrés en plus que par rapport au reste du monde. Quelle transformation profonde vous y observez? Parce qu'on sait aussi que ce que vous observez là-bas aura un impact sur nos côtes ici.
5: Alors oui, et là c'est très important, ce que vous dites, c'est que de comprendre que quelque chose qui se passe très très loin a des conséquences sur nos environnements à nous. Donc, et les choses qui sont impressionnantes surtout à voir, c'est qu'on a les glaciers qui reculent, qui fondent, qui fondent, qui fondent. Le niveau marin il monte à cause de la fonte de ces glaciers pour plus de 50-55%, mais c'est aussi la température de l'eau qui fait que l'eau, elle est plus gonflée, on va dire, elle prend plus de volume que quand elle est froide. L'eau chaude prend plus de volume que quand elle est froide. Et ça, ça vaut pour, en gros, une hausse du niveau marin de 30%. Donc, c'est énorme. Donc, il faut comprendre que tout ça s'est enclenché, que notre niveau marin continue à monter pour très longtemps. Donc, la seule solution pour nous, c'est de trouver justement des façons de s'adapter correctement à cette limite terre-océan qui bouge. Mais qui bouge, enfin qui mange la terre plutôt, c'est dans ce sens-là pour l'instant. Et c'est pour ça qu'on essaye de travailler avec les jeunes, donc les étudiants, les lycéens, terre-océan qui bouge. Mais qui bouge, enfin qui mange la terre plutôt, c'est dans ce sens-là pour l'instant. Et c'est pour ça qu'on essaye de travailler avec les jeunes, donc les étudiants, les lycéens, terre-océan qui bouge. Mais qui bouge, enfin qui vont prendre les bons choix. Et il y a aussi toute cette question d'attachement au lieu, d'attachement à telle maison, parce que l'arrière-grand-parent. Et donc cet attachement-là, il va falloir qu'on l'oublie ou qu'on le gomme un peu. Donc on comprend bien que pour des anciennes générations, c'est très difficile. Par contre, pour les générations à venir, c'est ça qui va être plus facile, parce que du coup, on va pouvoir les faire habiter dans d'autres endroits. Et c'est à eux de créer des nouveaux attachements et des choses comme ça. Il faut qu'on teste des solutions, il y en a qui vont marcher, il y en a qui vont pas marcher. Mais plus on les teste en avance, plus on aura le temps d'en faire plusieurs en voyant que ça marche pas, par exemple. Et on a besoin des jeunes aussi, forcément, parce qu'il nous faut des nouvelles idées, des nouvelles façons de penser, des nouvelles constructions, des nouvelles, vraiment des nouvelles idées. L'imagination va être absolument nécessaire pour s'adapter, justement.
4: Donc laissons place à notre imagination.
5: Exactement, et aux jeunes pour qu'ils aient cette imagination, une autre imagination en tout cas. Ça va être très bien.
4: Merci beaucoup.
5: C'est moi qui vous remercie.
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0: Bonjour à toutes et à tous, vous êtes sur Graffiti Radio, la radio qui couvre le Festival International du Film de La Roche-sur-Yon. On se retrouve pour le deuxième agenda du festival. La journée n'est pas terminée, et si vous cherchez encore un film à voir ce soir, on vous aide à faire votre choix. À 18h30, au Concorde 1, vous pourrez découvrir Le Labyrinthe de Pan de Guillermo del Toro.
1: L'histoire se déroule en Espagne en 1944. Ophélia, une jeune fille, découvre un mystérieux labyrinthe et un univers peuplé de créatures étranges. Mais autour d'elle, la réalité est bien plus sombre.
2: L'endroit où vous allez est extrêmement dangereux. Ce qui sommeille là-bas n'a rien d'un être humain.
3: La magie, ça n'existe pas!
0: À 19h30, rendez-vous au Grand Air, scène nationale de La Roche-sur-Yon, au manège Jacques Auxiette, pour Burgundy de Michael Dweck et Grégory Kershaw. Le film nous emmène en Bourgogne, au cœur des traditions viticoles, avec des personnages hauts en couleur.
1: À 20h30, au Concorde 2, retrouvez Nervous d'Abner Pastol.
0: À 20h45, le Concorde 3 accueille Salvador Allende de Patricio Guzman.
1: Tandis que le Concorde 1 propose Le Bois de Clara de Volker Schlondorf.
0: Une deuxième séance de Burgundy est également prévue à 20h45 à l'Auditorium du Ciel.
1: Et si vous comptez revenir dès demain, voici quelques séances à noter dans votre agenda.
0: Mardi à 9h30, au Concorde 1, vous pourrez voir Timbuktu d'Adair Abantissako. Le film nous plonge près de Timbuktu, où une famille tente de préserver son quotidien alors que la région est bouleversée par le contrôle de groupes djihadistes. Un film fort qui parle de liberté et de résistance.
1: À la même heure, au Concorde 2, place à Mouse de Kelly O'Sullivan et Alex Thompson, présenté en avant-première. Pour les plus jeunes, rendez-vous à 9h30 à l'Auditorium du Ciel pour Les Petites Bêtes de l'ENA.
0: Au même horaire, au Grand Air sera projeté If I Go Will They Miss Me de Walter Thompson Hernandez. Puis à 9h45 et à 11h30, vous pourrez retrouver Artou au Concorde 3. À 10h30, direction Le Ciel pour Ma Maison Verte, un programme de court-métrage. Et à 11h30, le Grand Air accueille Voyage, un autre programme de court-métrage.
1: Vous avez de quoi remplir votre programme pour aujourd'hui et demain matin. Retrouvez les horaires et les informations pratiques sur le site du Festival International du Film de La Roche-sur-Yon.
0: Bonne soirée à toutes et à tous, et rendez-vous demain matin sur Graffiti Radio.

D'abord, il y aura le manque. Collé à la peau, chevillé, à nous pourrir la vie, chacun de son côté, à questionner ce choix, celui d'être parti et de s'être quitté. Comme si c'était pas assez dur de se séparer, de changer d'existence, d'accepter de renoncer à l'éternalité de notre co-résidence. Tous les moments, tous les endroits, s'offront l'écho de notre histoire aussi, nous rappellerons une anecdote et viendront à l'envi déclencher un auto-tsunami. Il nous restera les dossiers à fermer, le quotidien à clôturer, les peurs qu'il faudra ceinturer, l'appartement, les assurances, la paperasse à la con. Il faudra tuer notre histoire à chaque résiliation, cette obsession amère, cette souffrance continue, cet appétit désert, le monde qu'on regarde par-dessus. Tantôt on vole, tantôt on chute, souvent on chute, la tête en bas, au bout de quelques mois, il nous restera ça.

Bonjour à tous. Aujourd'hui dans Vintage, je vais vous parler de chansons ayant rencontré le succès durant les étés des années 2001, 2003 et 2006. L'émission que vous allez entendre a été diffusée une première fois durant le mois de septembre 2015. Comme je souhaite l'actualiser, je vous souhaite donc bonne écoute de mon émission sur les chansons à succès des étés 2001, 2003 et 2006, telle qu'elle avait été diffusée au mois de septembre 2015, et vous retrouve plus tard. Bonjour à tous. Aujourd'hui dans Vintage, je vais vous parler des chansons à succès des étés 2001, 2003 et 2006. Tout d'abord, je vais évoquer les chansons à succès de l'été 2001. Au niveau de la chanson française, le 12 mai, Natacha Saint-Pierre représente la France à l'Eurovision avec le titre « Je n'ai que mon âme », écrit et composé par Robert Goldman, alias Jimmy Kapler, qui termine 4e sur 23 pays avec 142 points et devient ensuite un grand succès chez nous. De son côté, Lara Fabian, connue depuis 4 ans chez nous, revient après une tentative d'exportation aux États-Unis avec le titre « J'y crois encore », tandis qu'Hélène Segarra rencontre un accueil plus mitigé avec le titre « Au nom d'une femme ». Quant à Zazie, elle s'associe à Axel Boer pour le succès « À ma place ». Dans la nouvelle variété, Evangélie remporte son 2e succès avec « Elle ». Du côté des Lolitas, Alizé, produite par Mylène Farmer et Laurent Boutonnat, sort son 4e single « Gourmandise », issu de l'album du même nom. Mais l'été voit émerger une concurrente pour elle, il s'agit de Laurie, qui attire un public plus enfantin et cartonne avec son premier single « Près de moi ». Plus rétro, la chanteuse Kelly Joyce remporte son seul succès avec « Vivre la vie ». Dans le R&B, Jalan remporte son plus grand succès avec « Femme ». Wallen apparaît avec « Celle qui a dit non ». Chez les hommes, Yannick Noah est à présent totalement accepté dans sa peau de chanteur. La voix des sages est son nouveau succès. Dans la comédie musicale « Roméo et Juliette » de Gérard Presgurvic d'après William Shakespeare, Grégory Baquet, Philippe Davilla et Damien Sargue, qui incarnent Roméo, chantent « On dit dans la rue ». Dans le rail, Faudel remporte un nouveau succès avec « La main dans la main ». Au niveau du rap, Matt s'associe à Lord Co-City pour Cendrillon du ghetto. MC Solar obtient un grand succès avec Hasta la Vista. Manu Chao remporte aussi un grand succès avec Me Gustas Tu. Junior Falcon interprète une seconde adaptation de l'italiano de Toto Cutugno, datant de 83, déjà chantée en français à l'époque par Hervé Villard sous le titre Méditerranéenne, qui devient Tout le monde chante, sous un texte de Bruno Berébi. L'humoriste Jean-Marie Bigard chante La La La. Malheureusement, le printemps 2001 est celui de la diffusion de la première émission de télé-réalité en France, Loft Story, qui remporte un fort taux d'audience sur M6 et dont le générique Loft Music My Only Love est interprété par Disconnection. Ensuite, après l'émission, grand monument de kitsch, les Lofters, excepté la gagnante Loana, remportent pourtant le plus grand tube de l'été avec Up and Down. Après avoir parlé de ce très grand moment de la variété française, je vais maintenant évoquer les succès internationaux de l'été 2001. Le groupe anglais Jamiroquai remporte un grand succès avec Little Hell. Le groupe pop-rock écossais Twavis publie son 3e album avec le titre Sing, au clip très drôle. Le groupe français Wanty remporte aussi son premier succès avec Music is the Wanty Odyssey. Jennifer Lopez sort le titre Ain't It Funny, extrait de son 2e album Gillo. L'auteur-compositeur-interprète anglais Quake David se fait entendre avec Walking Away. L'américain R. Kelly obtient un nouveau succès avec Fiesta. La chanteuse Bwendy et son frère R.G. reprennent Another Day in Paradise de Phil Collins, datant de 89. L'adolescent Lil Bowo remporte un tube avec Bowo That's My Name. Dante Thomas remporte son plus grand succès avec Miss California. Mary G. Blige remporte son plus gros tube en France avec Family Affair. La chanteuse pop-rock anglaise Dido publie l'album No Angel avec le titre Here With Me. On entend une ancienne chanteuse des Spice Girls, Emma Bunton, avec What Took You So Long. Mais surtout, le plus grand tube international de l'été est remporté par Jerry Halliwell avec sa reprise de It's Raining Men des Weather Girls. Tout comme Emma Bunton, Jerry Halliwell, né en 72 à Walford, dans la banlieue de Londres, se fait connaître en 96 comme membre du célèbre girls band de Spice Girls avec le tube Wannabe. Mais bien qu'en en étant considérée comme la membre la plus importante, elle quitte le groupe après 2 albums et publie en 99 son premier album solo, Schizophonique, comprenant les titres Mi Chico Latino et Look At Me. En 2001, Jerry Halliwell publie son second album, Scream If You Wanna Go Faster, dont le premier single extrait est cette reprise de It's Raining Men. La chanson It's Raining Men est écrite par Paul Jabara et Paul Schaffer dès 79 pour Dave Balfour, puis présentée à Diana Ross, Donna Summer, Cher et Barbra Streisand, avant d'être enregistrée par Martha Wash et Isora Armstead du groupe The Weather Girls, qui l'enregistrent en 82 sur leur album Success, et le single se vend à 6 millions d'exemplaires dans le monde.
Martha Wash la reprend en 98 en duo avec RuPaul. En 2001, Jerry Halliwell la reprend donc sur son album et sa version est utilisée dans le film Le Journal de Bridget Jones de Sharon McGeer, adapté du roman du même nom de Helen Fielding, publié en 96. Dans le film, le personnage de Bridget Jones est joué par Renée Zellweger. Le single de Jerry Halliwell sort d'ailleurs en avril 2001 au Royaume-Uni, en même temps que le film. Il s'y vend à 155 000 exemplaires en une semaine. Au total, 423 418 exemplaires en sont vendus au Royaume-Uni, où la chanson est en tête du UK Singles Chart. La chanson est aussi 10e en Suède, 7e en Nouvelle-Zélande, 4e en Norvège, 5e en Allemagne, en Grèce, en Autriche, en Espagne, en Suisse, en Australie et en Colombie, 2e en Belgique et en Europe, et 1ère dans de nombreux pays comme en Argentine, en Belgique, au Brésil, en Hongrie, en Irlande, en Italie, en Malaisie, en Russie. En France, la chanson entre au hit-parade le 7 juin 2001 et culmine à la première place du 1er septembre au 5 octobre et reste au classement jusqu'au 16 mars 2002. A noter que la vidéo de cette version s'inspire de la scène de l'audition du film Flashdance d'Adrian Lyne, sorti en 83, ainsi que de celle du film Fame d'Alan Parker. Il s'agit du plus grand succès de Jerry Halliwell, de son single le plus vendu dans le monde. Je vous propose donc d'écouter cet énorme tube international de l'été 2001, It's Winning Men, par Jerry Halliwell.

C'était Jerry Halliwell avec It's Raining Men, énorme tube international de l'été 2001. Par la suite, en 2002, grâce à sa version de It's Raining Men, Jerry Halliwell remporte le Energy Music Award de la chanson internationale de l'année. Ensuite, Jerry Halliwell connaît un autre succès avec Calling au nom de l'amour, classé 22e du hit parade le 24 novembre 2001. En 2009, elle publie l'album Passion. En 2007, les Spice Girls se reforment pour une tournée où Jerry chante It's Raining Men. Elle joue aussi dans des films, écrit des livres pour enfants et lance sa ligne de maillot de bain. En 2013, elle publie le single Half of Me en Australie. Elle serait en train d'enregistrer de nouvelles chansons. Maintenant, je vais évoquer les titres à succès de l'été 2003, été caniculaire en France, où dans les deux tiers des stations, des températures supérieures à 35 degrés sont relevées. Des températures supérieures à 40 degrés sont relevées dans 19% des villes. Cette période de canicule dépasse de très loin tout ce qui a été connu depuis 1873 par son intensité et sa longueur, tant au niveau des températures minimales, maximales que moyennes. C'est donc en souvenir de cette période de grande chaleur que je vais évoquer les titres à succès de cet été-là. Au niveau international, le groupe Hermes House Band reprend Life is Life de Opus, datant de 85 avec DJ Ozzy. Le groupe KCPC reprend We Will Rock You de Queen, datant de 77. Le groupe de métal américain Evanescence crée Bring Me to Life. Le groupe Wanty avec Kool T remporte aussi un grand succès avec The Magic Key. Sean Paul publie son deuxième album Dirty Walk avec Baby Boy en duo avec Beyoncé et Get Buzzy. Le groupe américain Sweetie revient avec le titre Stuck on You. Justin Timberlake publie Walk Your Body, deuxième extrait de son premier album Justified. Le groupe de hip-hop américain Black Eyed Peas remporte son premier succès en France avec Where is the Love. La chanteuse originaire de Panama, Lorna, remporte un premier grand succès avec Papi Chulo, Tetuaigo Elm. Mais le plus grand tube international de l'été en France est le titre un peu kitsch Chihuahua par DJ Bobo. DJ Bobo, de son vrai nom Peter René Cipriano, est né en 68 à Angovie en Suisse. Il publie d'abord 6 albums dans un style Eurodance dans les années 90. En 96, il sort l'album World in Motion, suite auquel il tourne en première partie de Michael Jackson et fait une tournée de 27 concerts. Mais ses 4 albums suivants se vendent moins. En 2003, il sort l'album Visions avec le tube Chihuahua, chanson basée sur une autre du même nom de Louis Oliveira. Le titre est 19e en Allemagne, 41e aux Pays-Bas, 8e et 23e en Belgique, 10e en Suède, 12e en Finlande, 15e en Norvège, 48e en Autriche, 2e en Italie et 1er en Suisse. En France, il entre au hit parade le 29 mars 2003 à la 12e place et culmine à la première place du 15 juin au 29 août et reste au classement jusqu'au 14 décembre. Je vous propose donc d'écouter ce grand tube international de l'été 2003, légèrement kitsch mais rigolo, Chihuahua par DJ Bobo.

0: c'était Chihuahua par DJ Bobo, tube international de l'été 2003. Depuis cet énorme tube, DJ Bobo a publié pas moins de 7 albums, dont le dernier Circus est sorti en 2014, et pas moins de 14 singles, dont le dernier La Vida Es est paru en 2012, mais aucun ne s'est classé au hit parade en France. En 2007, son album Vampires lui a permis de faire une tournée en Allemagne, tout comme son album Fantasy, sorti en 2010. En 2011, il a fait partie du jury de la version suisse de l'émission Incroyable Talent. Maintenant, je vais évoquer les succès français de l'été 2003. Au niveau de la variété française, on compte une troisième émission de télé-réalité musicale. Après Star Academy et Popstar, c'est À la recherche de la nouvelle star, diffusé sur M6 et présenté par Benjamin Castaldi du 27 mars au 10 juillet 2003. Jonathan Serrada, d'origine belge, remporte l'émission le 10 juillet et trois jours plus tard, son premier single comprenant sa reprise de « Je voulais te dire que je t'attends » de Michel Jonas, datant de 76, rentre au hit parade et devient l'un des plus grands tubes de l'été et de l'automne. Son finaliste, Thierry Amiel, reprend, lui, les mots bleus de Christophe, datant de 75. Tous les candidats de l'émission reprennent quant à eux « Laissons entrer le soleil », adaptation par Jacques Lanzmann de The Flesh Fellers, « Let the Sunshine In », de la comédie musicale « Air » de Guillaume Rani, James Rado et Galt McDarmou, déjà chanté en 69 par Julien Clerc, lorsqu'il incarnait le rôle de Claude Hooper-Bukowski dans la version française. Révélé depuis un an et demi par la première édition de Star Academy, Jennifer remporte un nouveau succès avec « Donne-moi le temps ». Les deux autres Lolita adolescentes sont toujours Laurie qui cartonne avec l'un des tubes de l'été sur un art latino, dont elle coécrit le texte avec Pierre Billon sur une musique de son producteur Johnny Williams, et Alizée qui connaît un succès plus modéré avec « J'ai pas 20 ans », une chanson toujours composée par Laurent Boutonnat et écrite par Mylène Farmer. Plus préadolescente, Priscilla connaît un nouveau succès avec « Chouk Chouk Music ». Toujours dans la variété, Hélène Segarra revient avec « L'amour est un soleil ». Ancienne représentante de la France à l'Eurovision en 2000, avec le titre « On aura le ciel », Sofia Mestari connaît néanmoins son plus grand succès avec « Ne pars pas ». Dans le rap, Diams apparaît avec son premier tube plutôt humoristique, DJ. Chez les chanteurs, dans la variété, Pascal Obispo rend hommage à Michel Polnareff dans Fan, ce qui ne plaira pas forcément au principal intéressé. Florent Pagny provoque sur sa situation financière dans Ma liberté de penser. Marc Lavoine s'associe à Bambou, l'ancienne compagne de Serge Gainsbourg, pour le joli titre Dis-moi que l'amour. Le petit prince du rail, Faudel, remporte un nouveau succès avec Je veux vivre. Le groupe de rock Mickey 3D s'engage pour l'écologie dans Respire, mais le groupe pop-rock qui plaît beaucoup aux adolescentes, c'est Kyo qui publie Dernière danse et Je cours, deuxième et troisième extrait de son premier album Le Chemin, sorti en début d'année. Dans le R&B, Willie Denzey pénètre le mur du son. Mais l'un des plus gros tubes de l'été est Laisse parler les gens par Jocelyne Labille, Chilla, Jacob Desvarieux et Passy. La chanteuse de Zouk Jocelyne Labille est née le 7 janvier 73 à Saint-Claude en Guadeloupe. Elle débute en 92 dans le groupe Melody, avec qui elle sort deux albums, puis rejoint le groupe Zouk Orchestra en 94, avec qui elle publie trois albums, et entame une carrière solo en 97 avec le single Quand tu veux. En 98 et 2000, elle sort deux albums. En 2003, elle s'associe au rappeur Passy, déjà connu depuis 97 et son single Je zappe et je mate, et à Jacob Desvarieux, membre fondateur du groupe Kassav, dans lequel il est le guitariste et chanteur, mais aussi à la chanteuse indo-congolaise Chilla, pour le titre Laisse parler les gens. Jacob Desvarieux avait déjà travaillé pour le groupe de rap Bissona Bisso, dont Passy faisait partie. La chanson Laisse parler les gens, écrite par Jocelyne Labille, qu'elle co-compose avec Edmond Goyor, est enregistrée sur la compilation Dealer de Zouk, produite par Passy qui sort chez Warner. Le single sort simultanément, et aussitôt, cette chanson qui, sur un rythme joyeux, possède un texte contre le racisme et le candidaton, se vend à 700 000 exemplaires en Belgique. En France, elle entre au hit parade le 22 juin à la 11e place et y atteint la première place du 24 août au 14 septembre, avant de sortir du classement le 2 novembre 2003. Elle obtient ensuite une nomination aux Victoires de la Musique en 2004. Mais le chanteur et producteur guadeloupéen Henri Deps intente un procès pour plagiat de sa chanson « Je reviendrai toujours », pour lequel il obtient gain de cause en mars 2007 et est depuis crédité comme compositeur du morceau. Mais là, je vous propose donc d'écouter ce tube français de l'été 2003, « Laisse parler les gens » par Jocelyne Labille, Chilla, Jacob Desvarieux et Passy.
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C'était Laisse parler les gens par Jocelyne Labille, Chilla, Jacob Desvarieux et Passy, tube de l'été 2003. Depuis ce tube, chacun des quatre membres du Quatuor poursuit sa carrière séparément. De 2003 à 2014, Jocelyne Labille a publié deux albums et ses singles. Passy a publié quatre albums solo, deux avec Bissona Bisso, et produit trois compilations de Dealer de Raga Dance Hall, Dealer de Afrozouk Vol 1 et Dealer de Hip Hop Rock. Jacob Desvarieux fait toujours partie du groupe Kassav et est également acteur. Quant à Chilla, elle a sorti deux albums en 2010 et 2012. Je vais maintenant évoquer les titres à succès de l'été 2006. Au niveau international, Shakira remporte un grand succès avec Hips Don't Lie. Le groupe espagnol Upa Dance remporte aussi un grand succès avec Morinita. L'acteur-chanteur Miguel Angel Munoz, qui en fait partie, se fait aussi entendre avec Dirasque et Estoy Loco. Le disque jockey français Bob Sinclair connaît un succès mondial avec World Hold On, Children of the Sky. La chanteuse espagnole et chilienne Shana Tesh remporte aussi un grand succès avec Boom Boom Boom. La chanteuse canadienne Nelly Furtado sort son album Loose, produit par Timbaland, qui renferme le tube Man Eater. David Guetta remixe Love Don't Let Me Go datant de 2002 et en fait Love Don't Let Me Go Walking Away. Rihanna publie son deuxième album A Girl Like Me avec le tube SOS, s'inspirant de Tainted Love de Soft Cell datant de 81, créé par Gloria Jones en 64, qui se vend à 5 millions d'exemplaires dans le monde, suivi de la ballade pop Unfaithful. Le girls band américain de Pussycat Dolls remporte un grand succès avec Beep. Le personnage de synthèse danois Quasi Frog pour la Coupe du Monde remixe We Are The Champions de Queen datant de 77 et en fait We Are The Champions Ding Dong Dong. Au niveau de la chanson française, le R&B est à la mode. Le groupe Tribal King remporte un gros tube avec Façon Sexe. Le groupe Magic System avec Akil, Cheb Kilal et Biff Hall connaît le succès avec Ses Chaussas Brûlent. La chanteuse Nadia remporte un grand succès avec Rock, alors que Diams est devenue la rappeuse numéro 1 avec Jeune Demoiselle. Dans la variété, Tina Arena confirme son récent retour avec Je m'appelle Bagdad. Laurie est plus festive avec Parti pour Zouker. La chanteuse de Zouk Perle Lama connaît son seul grand succès avec Emmène-moi avec toi. Issue de la Nouvelle Star 2, Amel Bent reprend Eye of the Tiger de Survivor, datant de 82. Dans la nouvelle scène française, Anaïs se fait connaître avec la chanson rigolote Mon cœur, mon amour. Dans la chanson pour enfants, la chanteuse virtuelle Bébé Lily reprend Les bêtises de Sabine Paturel, datant de 85. Le groupe virtuel Titou le Lapinou crée Titou et le groupe de synthèse Piglou donne à entendre le raga des pingouins. Plus humoristique, l'animateur Coé encourage l'équipe de France de football dans Zidane y va marquer, mais le 9 juillet 2006 à Berlin, Zinedine Zidane donne un coup de tête au footballeur italien Marco Materazzi et la France perd 5-3 face à l'Italie au tir au but. Donc, suite à cette défaite, le groupe La Plage répond à Coé d'un coup de boule. Dans la variété, le gagnant de la Star Academy 4, Grégory Lemarchal, connaît malheureusement son dernier succès de son vivant en s'associant à la chanteuse anglo-néo-zélandaise Lucie Silvas avec même si What You're Made Of. Le vainqueur de la Nouvelle Star 4 est Christophe Willem, qui reprend Sunny de Bobby Ebb, datant de 66. Mais l'été 2006 est aussi celui où Florent Pagny remporte un grand succès avec une jolie chanson, Là où je t'emmènerai. En 2006, Florent Pagny, très connu depuis 88 et son tube N'importe quoi, sort son dixième album Abracadabra, dont le seul single extrait est cette belle chanson, Là où je t'emmènerai, écrite par Valérie Vega et composée par Daran, qui entre au hit-parade le 24 juin 2006 à la 4e place où elle culmine, mais reste au classement jusqu'au 11 novembre 2006. Je vous propose donc d'écouter ce grand succès de l'été 2006, Là où je t'emmènerai par Florent Pagny.

0: c'était Florent Pagny avec Là où je t'emmènerai, grand succès de l'été 2006. Depuis, Florent Pagny a sorti 5 albums studio, dont le dernier Vieillir avec toi est sorti en 2013, et un album en public, Ma liberté de chanter, live acoustique, en 2012. Depuis 2012, il est l'un des jurés de l'émission The Voice, la plus belle voix sur TF1. Plus de 25 ans après ses débuts, Florent Pagny est toujours aussi populaire, malgré un public partagé entre ceux qui l'admirent et d'autres qui le trouvent un peu trop sûr de lui parfois, comme les Inconnus qui l'ont parodié de façon très drôle, en même temps que Patrick Bruel, sous les traits du chanteur faussement engagé Florent Brunel, chantant Casser les couilles en 91, ce qui ne l'empêche pas d'avoir une très belle voix et beaucoup de présence.
1: C'était mon émission sur les chansons à succès des étés des années 2001, 2003 et 2006, telle que vous aviez pu l'entendre durant le mois de septembre 2015. Le dernier album de chansons de Jerry Halliwell, intitulé Passion, est sorti en 2005. Le 23 juin 2017, Jerry Halliwell sort sur le label East West son dernier single à ce jour. Intitulé Angels in Chains, il rend hommage à son ami George Michael, le chanteur anglais décédé le 25 décembre 2016 à Going on Thames, dans le comté d'Oxfordshire, au Royaume-Uni, à l'âge de 53 ans. Les fonds des ventes de ce single sont reversés à l'association Childline. En 2019, elle devient l'égérie de L'Oréal et défile près de Camila Cabello et Eva Longoria. Les Spice Girls se reforment ponctuellement pour une tournée triomphale au Royaume-Uni. Le 8 novembre 2020, Jerry Halliwell lance sur Internet une série intitulée Rainbow Woman, parlant de l'histoire des femmes fortes durant les précédents siècles. Son interprétation en Reine Elizabeth I est acclamée par la critique. Le 13 août 2021, elle apparaît au générique du film court-métrage d'animation The Queen with a Shadow, dans lequel elle prête sa voix à l'un des personnages. En 2023, elle joue dans le film Gran Turismo de Neil Blomkamp aux côtés de David Harbour, Orlando Bloom et Archie Madocrul. Après avoir en 2008 publié 6 livres de contes pour enfants retraçant 9 ans de son héroïne Eugenia Lavender qui sont sortis en livre audio, Jerry Halliwell publie en octobre 2023 le roman fantastique Woodsy and the Falcon Queen qui est également publié en livre audio. Il s'agit du premier tome d'une trilogie à venir. Dans sa carrière solo, indépendamment de The Spice Girls donc, Jerry Halliwell reste toujours en 2026, essentiellement reconnu pour ce tube international de l'été 2001, qu'elle a rencontré avec sa reprise de It's Raining Men de The Weather Girls, dont la version originale date de 1982, reprise figurant sur son deuxième album solo intitulé Scream If You Wanna Go Faster, et faisant partie de la bande originale du film Widget Jones Diawi de Shawan Magir, basée sur la nouvelle du même titre en français, Le journal de Bridget Jones, écrite par Helen Fielding et publiée en 1996. Depuis 2003 et l'album Visions, puis l'album Chihuahua, The Album, comprenant le tube international Chihuahua, le chanteur et danseur musicien producteur suisse DJ Bobo, de son vrai nom Peter Wennebaumann, a sorti une trentaine de singles et 15 albums. Après la sortie de son album Vampires en 2007, sa tournée Vampires Live Tour a été présentée en première mondiale et en exclusivité à Europa Park en Allemagne du 30 novembre au 2 décembre 2007 avec 5 représentations. La tournée Fantasy Tour a également débuté dans ce parc les 27 et 28 novembre 2009. La majorité des clips des chansons qu'il a sortis durant ces dernières années ont été réalisés dans ce parc d'attractions. En 2022, DJ Bobo sort l'album Evolution, son 14e album sur le label Yes Music. En janvier 2023, il débute une tournée intitulée Evolution 30 pour ses 30 ans de carrière, qui débute en Allemagne à Europa Park. En 2026, il sort son dernier album à ce jour, intitulé The Great Adventure, reprenant la chanson du même titre sortie en single en 2025 et comprenant le titre Fire and Ice, qui sera également en single. Il est actuellement en tournée, dont le titre reprend celui de son dernier album, The Great Adventure, et devrait se produire à l'Ostravar Arena d'Ostrava en République tchèque le 17 octobre et au Typos Arena de Bratislava en Slovaquie le 24 octobre prochain. Son plus gros tube en France reste Chihuahua, qui a également connu un énorme succès au niveau international durant l'été 2003. Depuis la chanson « Laisse parler les gens », qu'il chantait avec Passy, Jocelyne Nabil et Sheila, Jacob Desvarieux, chanteur, musicien et arrangeur et producteur français, guitariste du groupe Kassav, a sorti 7 albums avec Kassav, 3 en studio et 4 en public. Le dernier album studio intitulé Sanjay est sorti en 2013. Le dernier album en public intitulé « Le concert 40e anniversaire » est sorti en 2020. En juillet 2021, il reçoit 3 injections de vaccin contre le Covid-19, mais il contracte la maladie, son système immunitaire ne répondant pas. Hospitalisé au CHU des Abîmes, où il est placé dans un coma artificiel, pour que lui soient prodigués des soins nécessaires, il décède des suites du Covid-19 le 30 juillet 2021, à l'âge de 65 ans. Il est inhumé le 5 août 2021 au cimetière de Saint-François en Guadeloupe. Une messe en son hommage, réunissant plus de 600 personnes, a été organisée le 16 août 2021 en l'église Saint-Sulpice à Paris. Un album double CD intitulé Nam Can est sorti en hommage sur le label Noté à Béné en décembre 2021. Depuis 2003 et le tube Laisse parler les gens, qu'il chantait avec Jacob Desbarieux, Sheila et Jocelyne Labille, Passy a sorti en 2004 l'album Odyssée. La même année, il enregistre la chanson Face à la mer en duo avec Calogero, tube de l'été 2004 et issu de l'album 3 de ce dernier. Depuis 2004, Passy a sorti 4 albums, dont le dernier, bande originale, est sorti le 16 juillet 2026 sur le label Spice Publishing Editions. En mars 2013, il coécrit avec son frère Steve Balland un livre intitulé Explication de texte, dans lequel il approfondit les thématiques de certains de ses textes, parmi les plus connus, publiés chez FedGen Édition. Après quelques apparitions et petits rôles, il obtient le premier rôle du film Le Prince de Lisa Bierwitt en 2021. Il y partage l'affiche avec l'actrice autrichienne Ursula Strauss et il y joue en anglais, une nouvelle expérience pour lui. Depuis l'été 2003 et le tube Laisse parler les gens qu'elle chantait avec Passy, Jacob Desvarieux et Sheila, Jocelyne Labille a sorti en 2004 le single D.O. avec Marina Ursule et enregistré un single avec le groupe T-Vice. Elle a sorti 2 albums en 2009 et 2010, dont le dernier s'intitule Anti-Femme Guada. Au début de l'année 2009, elle change de style musical en se lançant dans le guoka, genre musical de Guadeloupe, et sort la chanson Griou, qui sera un des titres phares de la bande sonore de la grève générale, mouvement social dans les Antilles françaises et la Guyane en 2008-2009. En 2012, Jocelyne Labille revient avec Dominique Lorté pour Comme avant, Tic Tac, extrait de la compilation Fashion Zouk de DJ Wilson. En 2013, Jocelyne et Dominique reviennent avec Allo Coco Décroche, qu'elles enregistrent avec Viviane Immigré. En 2014, Jocelyne Labille et Dominique sortent le titre Femme Fatale 6. Depuis 2003 et le titre Laisse parler les gens, qu'elle chantait avec Passy, Jacob Desvarieux et Jocelyne Labille, la chanteuse Sheila a sorti le single Coupé Décalé en solo en 2004 et avec DJ Cost et Keisha, le single C'est bon en 2005. Elle a également sorti en 2010 sur le label Aztec Music l'album intitulé En Liberté. Depuis son album Abracadabra, comprenant le tube de l'été 2006, Là où je t'emmènerai, Florent Pagny a sorti 2 albums en public, dont le dernier Vieillir ensemble, le live, est sorti chez Capitol Music France, Universal Music France en 2014, et 2 albums studio, dont le dernier Grandeur Nature, est sorti chez Quadrada Records, Quadrada Productions, Universal Music France en 2025. Le 25 janvier 2022, il annonce souffrir d'un cancer du et annule la tournée des Records, Quadrada Productions, Universal Music France, en 2025. Le 25 janvier 2022, il annonce souffrir d'un cancer annule la tournée des Records, Quadrada Productions, Uni23 sur RTL. Il annonce aller mieux, mais continuer à suivre un traitement. Le même mois, la société contre les leucodystrophies, dont il est le parrain membre d'honneur, tourne un concert solidaire au cours duquel sa carrière est célébrée. Le concert est diffusé sur TF1 le 1er septembre 2023. En avril 2023, il publie son autobiographie « Pani par Florent », coécrite avec Emmanuel Cosomerade. Le livre, publié aux éditions Fayard, sera vendu en 3 jours à 32 000 exemplaires et à plus de 100 000 exemplaires un mois après sa sortie. En 2023, il sort l'album 2 bis, deuxième album de duo, faisant suite à son album 2, premier album de duo, sorti en 2001. L'album 2 bis comprend des reprises de N'importe quoi, en duo avec Patrick Bruel, Comme d'habitude de Claude François qu'il avait reprise en solo en 89, enregistré cette fois en duo avec M. Pokora, Je te promets de Johnny Hallyday en duo avec Jennifer, Joli môme de Léo Ferré, qu'il avait reprise en solo en 99, cette fois enregistrée en duo avec Marc Lavoine. Vesoul de Jacques Brel, qu'il avait reprise en solo en 2007, cette fois enregistrée en duo avec Vianney. Si tu veux m'essayer, en duo avec Zazie. Savoir aimer, en duo avec son compositeur Pascal Obispo. Mais également Là où je t'emmènerai, en duo avec Carla Bruni. Depuis le 25 février 2012, Florent Pagny est coach dans l'émission de télécrochet musical The Voice, la plus belle voix sur TF1, rôle qu'il endosse chaque année jusqu'à 2019 non comprise. Il le retrouve en 2021 dans la 10e saison avec à ses côtés Amel Bent, Marc Lavoine et Vianney. Atteint par le cancer, il ne retrouve pas sa place en 2023. Il est de retour pour la saison 14 en 2025. Mais le 30 mai 2026, il quitte The Voice après la victoire de la chanteuse suisse Lady O, qu'il avait prise sous son aile en entendant sa reprise de Video Games de Lana Del Rey. Son album Grandeur Nature, sorti le 12 septembre 2025 chez Capitol Music France, comprend la chanson T'aimer encore, écrite et composée par Vianney, et que ce dernier lui a envoyé le 12 janvier 2023, soit un an tout juste après l'annonce au public de son cancer, mais Florent avait décidé de ne pas la chanter tout de suite. Elle sort comme premier single extrait de l'album le 2 mai 2025. Le second extrait, Grandeur Nature, sort le 17 juillet 2025. L'album a été certifié disque de platine en France pour 100 000 exemplaires vendus ou en streaming. Depuis le mois de janvier 2026, Florent Pagny, qui est actuellement en rémission de son cancer du poumon, en maintenant une surveillance médicale rigoureuse et vigilante, est en tournée pour une série de concerts dans les Zénith et Arénas de France, de Suisse et de Belgique. Il s'est produit à l'Olympia entre le 16 juin et le 19 juillet dernier. Florent Pagny possède une voix étonnante de baryton couvrant 6 octaves et une personnalité en fait riche, libre, franche, charismatique et sympathique qui a pu agacer à ses débuts mais s'est résignée avec les années tout en restant fidèle à elle-même. Il est par exemple l'un des rares artistes au départ auteur-compositeur de ses chansons, devenu au fur et à mesure des années uniquement interprète en ayant eu le courage et la franchise de reconnaître ses faiblesses dans l'écriture de ses chansons. Parmi ses nombreux succès, celui-ci donc, Là où je t'emmènerai, écrit par Valérie Vega et composé par Jean-Jacques Daran, tube de l'été 2006, et qui, malgré le fait qu'il ait rencontré le succès avec d'autres chansons depuis, comme Les Murs Porteurs ou Le Soldat en 2013 et 2014, reste très belle et agréable à entendre, 20 ans après sa sortie. Et voilà pour aujourd'hui. 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Quant à moi, je vous retrouve bientôt pour une nouvelle émission vintage. D'ici là, portez-vous bien.
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0: Allez, je prends l'antenne avant l'émission. Bonsoir à tous et à toutes. Je prends l'antenne parce que vraiment depuis le mois de septembre, je sais pas si vous avez remarqué, mais la programmation de Graffiti, elle a changé. C'est comme il y en a qui disent le football, il a changé. Et la prog de Graffiti, elle a changé. Alors je vous invite à envoyer des messages de soutien à toute notre équipe de programmateurs, programmatrices, parce que je trouve, en tout cas, qu'ils font un excellent travail. Donc des messages d'encouragement à tout ce boulot qui leur prend énormément de temps pour des musiques bien sympas à entendre à l'antenne.
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0: Eh bien bonsoir mon Lyonnais, bonsoir Mayonnaise, salut les entendeurs et bonsoir aux écouteurs. Un morceau d'histoire du rock sur Graffiti, votre fournisseur de bonnes ondes, sur le 88.6 et en DAB+, en Vendée, et sur le graffitiradio.fr partout dans le monde. 23e saison, épisode 1050, ce soir avec 5 albums de l'année 2002. The Vines, The Coral, Interpol, Queens of the Stone Age, Datsuns. Vous êtes bien sur Graffiti, un morceau d'histoire du rock, et je commence donc en 2002 avec la sortie du premier opus de The Vines, ces jeunes Australiens qui ont été accueillis avec tous les honneurs, aucun éloge ne leur a été épargné, couverture du prestigieux Rolling Stones américain qui n'a pas hésité à les qualifier de génie, louange du New Musical Express et des classements impressionnants dans les charts. L'influence de Nirvana se fait entendre presque à chaque note de ce glorieux premier album, sur des titres comme A Tie Away ou Get Free, entre autres. Mais il manquait peut-être à Craig Nichols, justement, de s'affranchir un peu de son modèle pour s'imposer à son tour comme une superstar.

Alors prévenance, ça va être très rock'n'roll ce soir. En attendant, Greg Nicholls, également fan des Beatles et artiste à 16 heures, eh bien c'est lui-même qui dessine les pochettes vertes comme l'herbe douce qu'il chante dans Mary Jane. Signe que son groupe The Vines, groupe australien avec son premier disque, promet monts et merveilles pour la suite de leur carrière.

Allez, vous êtes bien sur Graffiti, un morceau d'histoire du rock, graffitiradio.fr. Et c'est bien une émission plutôt rock ce soir. Highly Evolved de The Vines pour commencer, un album de l'année 2002 avec ce titre éponyme, hein, mais qui propose un mélange explosif de grunge et de Stooges en 1 minute 43, suivi d'un titre Autumn Shade magnifiquement, plutôt mélodique finalement. Le Pétillant Factory combine judicieusement influence ska et grunge. On y retrouve aussi sur cet album du soleil ici, de la violence par là, des paroles d'adolescentes ou étonnamment mûres. Le groupe ne manque pas d'idées, quel que soit le tempo, et la production est impeccable. Nichols est à l'évidence un auteur surdoué capable de réinventer ses influences 60s ou 90s en y ajoutant une touche très personnelle.

Pour l'instant, je ne vous ai dit que des choses positives sur The Vines, mais alors pourquoi est-ce que leur label les a laissés tomber mi-2007 et les albums sortis depuis ont été à peine remarqués malgré leur excellentissime qualité? Le double album Ecolo Wicked Nature sorti en 2014 a été financé par les fans. À qui la faute? Un son peut-être plus dur, plus années 90 que celui des Strokes, White Stripes et consorts, à une époque qui réclamait de regarder un peu plus loin dans le rétroviseur. Peut-être aussi dû à la personnalité de Nichols, très enclin à tout casser, traitant le public de mouton un jour et se lançant dans des bagarres en avion le lendemain. C'est plus vraisemblable, hein, cette explication. On parle tout de même d'un leader à qui il a été formellement interdit d'accorder des interviews tant elle lui faisait de mauvaises publicités. Il sera diagnostiqué Asperger, hein, une forme d'autisme, en 2008. Et tous les grands musiciens ne sont pas faits pour être des rockstars tant qu'ils restent des fans pour financer leurs albums finalement. Mais The Vines, Highly Evolved, sorti en 2002, est vraiment un album qui a marqué l'histoire du rock.

Allez, vous êtes bien et toujours dans un morceau d'histoire du rock sur Graffiti Radio. Tenter de faire du rock à Liverpool, c'est un peu comme tenter d'ouvrir une pizzeria à Naples. Bon courage pour exister sous l'ombre du monument local. Depuis que quatre garçons dans le vent ont gravé la ville au panthéon des musiques populaires, tout artiste émergent semble condamné à errer dans la marge auréolée et de louanges critiques, mais délaissé par le grand public. On pense aux Pale Fontaines, aux Lars ou encore Teardrop Exploited, tous artisans brillants de cette bonne vieille ville de Liverpool, artisans d'une pop souvent sublime, toujours confidentielle. Dans cette galaxie d'étoiles filantes, direction le corail, The Coral a brièvement brillé plus fort que les autres, le temps d'un allumage spectaculaire au tout début des années 2000, donc en 2002, avec cet album éponyme. À peine sorti du concombre adolescent, ces jeunes loups venus du Wallake, un bourgade planté sur la côte sud-ouest de la Mersey, ont déferlé sur le royaume avec un premier album aussi foisonnant qu'inclassable. Une tempête d'idées, de refrains entêtants, de promesses tenues et de promesses tenaces.

Chez les frères Skilly, James à la guitare et Ian à la batterie, l'amour de la musique commence dans les arrières-salles de pub. Le père y tient des platines, les fils fouillent dans les bacs. Là, pas de cloison, John Coltrane y côtoie les pionniers de la techno berlinoise. Les Byrds tutoient Scott Walker et les lignes de basse ska sautillent à côté des hymnes Britpop d'Oasis. C'est d'ailleurs le succès, la success story des frères Gallagher qui convainc James Skelly de monter un groupe avec Paul Duffy, donc le pote du port d'à côté, là, le Hoylake, ce fameux port au bord de la Mersey.

The Coral, leur nom bien sûr sonne comme un écho au fond marin, le corail en français, mais aussi un certain label texan, d'ailleurs on l'entend dans leur teinte musicale, qui signa ce label Buddy Holly. Et c'est bien entre ces deux pôles, le port et la pop, que navigue leur musique. Leur Liverpool n'est pas celui des guitares en cuir et des bagarres de pub, mais celui des chantiers navals, des chansons de marins, des harmonies soignées, des mélodies limpides, héritées en droite ligne des Fab Four, les Beatles, bien entendu.

Et vous êtes bien et toujours sur Graffiti, Graffiti Radio, dans un morceau d'histoire du rock avec The Coral. Leur premier album ressemble à un grenier psychédélique dans lequel six gamins surdoués auraient tout essayé, tout mélangé. Par exemple, Goodbye flirte avec la pesanteur d'un interlude spatial, tandis que I Remember When invite à un pas de danse slave digne d'un bal cosaque. Vous êtes sur Graffiti dans un morceau d'histoire du rock.

The Coral, c'est toujours un premier album qui ressemble à un grenier psychédélique dans lequel six gamins surdoués auraient tout essayé, tout mélangé, car si ce n'est pas Biff Hart, c'est Frank Zappa. The Coral, c'est toujours un premier album qui ressemble à un grenier psychédélique dans lequel six gamins surdoués auraient tout essayé, tout mélangé, car si ce n'est pas Hart, c'est Frank Zappa. The Coral, c'est toujours un premier... Or, un tube surgit, Dreaming of You, une petite bombe ska sautillante et un carton inattendu d'un album pourtant tout sauf formaté. Ce titre solaire et moqueur incarne parfaitement ce premier disque chaleureux, exubérant et...

Allez, troisième artiste pour la session d'un morceau d'histoire du rock de ce soir, Interpol. C'est un comble et pourtant c'est vrai, Interpol en tournant des années 2000, le groupe new-yorkais le plus marquant sonne plus Manchester que Manhattan. Interpol en surgissant au beau milieu d'un renouveau rock porté par les Strokes et la frange garage du Lower East Side prend tout le monde à contre-pied. Là où ses contemporains cherchent le feu, Interpol choisit l'ombre avec ses guitares en clair-obscur, sa basse métronomique et son lyrisme froid. Le quatuor fait entrer l'Angleterre post-punk par la grande porte dans une Amérique qui semblait l'avoir oubliée.

De l'album Turn of the Bright Lights, ne fait pas de bruit, il sculpte le silence dès les premières secondes du morceau sans titre Untitled, hein, donc Interpol pose son esthétique, un univers glacé, cinématographique, traversé d'éclairs émotionnels, le climat est brumeux mais la vision est limpide. L'absence de Joy Division, l'influence de Joy Division est bien là, évidemment, comme un fantôme qui hanterait les couloirs des compositions épurées. Les morceaux les plus nerveux, Roland que vous venez d'entendre, le PDA sous ma voix et Obstacle One balance un post-punk tendu, sec, redoutablement efficace, une rythmique implacable portée par la basse chirurgicale de Carlos D, les guitares croisées de Daniel Kessler et la batterie tendue de Sam Forgarino. Chez Interpol, chaque musicien semble jouer sur le fil avec une précision presque mathématique.

Interpol et son album Turn on the Bright Lights, sorti en 2002. Mais c'est dans les plages plus lentes que cet album prend toute sa dimension émotionnelle. Exemple, Stella was a diver and she was always down. S'étire comme un roman noir avec ses phrases longues, ses obsessions répétées, son spleen hypnotique. Leif Erikson, sublime conclusion, referme le disque avec douceur, comme un dernier regard dans les rétroviseurs avant la nuit totale. 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

Vous êtes bien sur Graffiti dans un morceau d'histoire du rock et c'est parti pour le quatrième artiste album marquant de cette année 2002 avec le Song for the Death du Queens of the Stone Age. Impossible d'évoquer cet album sans convoquer le sable brûlant, les lignes droites qui n'en finissent pas, les épaves de motels et les carcasses de coyotes dans le désert américain. Car avant d'être un disque, Songs for the Death est une traversée, celle du désert californien, quelque part entre Palm Springs et le néant. Là où dans les années 90, un groupe de chevelus cramés par le soleil et les substances montées des générateurs partis, concert clandestin à ciel ouvert, branché sur groupe électrogène, avec la lune comme seul spot et les cactus pour décor. Vous êtes sur Graffiti, c'est parti avec Queen of the Stone Age, le Songs for the Deaf.

Et oui, c'est quand on croit que ça s'arrête que ça continue. Queen of the Stone Age, le Song for the Deaf, 2002, Josh Homme ressuscite la formule magique. Il reforme son duo infernal de Caius avec le bassiste Nick Oliveri, look de skinhead déglingué.

Un groupe caméléon. Parmi eux, l'indéboulonnable Mark Lanegan, voix d'outre-tombe des Screaming Trees, et surtout Dave Grohl, un batteur d'un certain groupe de Seattle et fan ultime des sessions désertiques de la première heure. L'ancien cogneur de Nirvana vient prêter main forte et sa frappe, comme vous venez d'en l'entendre, sa frappe de bûcheron va donner à l'album sa colonne vertébrale, sèche, précise et massive. Le résultat, un ovni sonore, hybride et insaisissable, qui tient autant du trip halluciné que du manifeste rock. Cet album, c'est le chaos organisé, du punk déglingué et hardcore, des mines tempo hantées à la beauté sale portée par Lanegan, et des morceaux pop aussi accrocheurs que vicieux.

feu album des Queens of the Stone Age, disque qui trouve son sommet dans deux mastodontes qui écrasent tout sur leur passage. Song for the Dead, cavalcade démoniaque, parade de fin du monde, où Grohl cogne comme si c'était la dernière fois. Comme si c'était la dernière fois, un titre que je vous ai diffusé en début de présentation. Et puis le No One Knows, riff épique à souhait, devenu hymne malgré lui ou grâce à lui, avec ses changements de rythme et sa ligne de batterie aussi précise qu'un uppercut.

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1: 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Vamos a escuchar un par de temas de Queens of the Stone Age. 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
2: Allez, dernier artiste dans la session de ce soir d'un morceau d'histoire du rock à l'aube des années 2000, alors que les guitares refont surface avec Rage, Disto et Costar Slim. Une horde de groupes ressuscite un certain esprit rock'n'roll, celui des riffs saignants, des refrains gueulés et des cuirs usés jusqu'à la moelle. Dans le sillage des White Stripes, The Hives et autres rétrofuturistes sous amphétamine, surgissent alors les Datsuns, venus d'un lieu qu'aucun manuel de rock ne mentionne vraiment, Cambridge, île du nord de la Nouvelle-Zélande, un trou paumé, oui, mais qui cache l'un des secrets les plus bruyants du revival garage des années 2000.

The Datsuns, le groupe The Datsuns devient rapidement la coqueluche des scènes locales de la Nouvelle-Zélande, puis traverse la mer pour séduire l'Australie voisine. Bientôt, c'est l'Angleterre qui flaire le filon. La presse britannique en mal de nouveau Messi, amplifié et sans flamme. Le New Musical Express les encense, les singles pleuvent. Think for the Man, Lady ou ce In Love que vous entendez derrière moi. Garage Spur, Orgamon de Vintage et refrain qui dérape comme une Camaro sur la route mouillée. Sur leur label Do It Yourself, L Squad Records, les Datsuns balancent des brûlots sans concession, armés de guitares saignantes et d'une foi inébranlable dans le pouvoir de la saturation.

The Datsuns, album éponyme, premier album produit par Liam Watson, l'homme derrière l'album Elephant des White Stripes, sonne comme un manifeste pour les amplis en surchauffe. Et c'est notamment avec le titre MF From Hell qui attire le plus les projecteurs à l'époque en 2002. Hymne pour kids en Doc Martens, le titre éructe comme du MC5 avec son lot de motherfuckers rugit comme si le monde devait exploser à la fin du morceau.

sur Harmonic Generator, le nom bien sûr de la célébrissime pédale fuzz, bien sûr. Les Datsun se poussent le volume encore un cran plus haut. Riff qui crépite, cœur d'ado surexcité, solo fugace mais ravageur. Et en guise de percut final, le freeze sucker qui convoque les fantômes de Vanilla Fudge et des années 60 psychés avec des vocaux qui frôlent l'hystérie et des décibels qui soignent mieux qu'un exercice.

Eh bien, malgré leur talent brut, les Datsun se resteront dans l'ombre du géant du revival rock coincé entre les rayons à best-seller de Jack White et la frénésie médiatique en 2002 des Hives. Mais en 2004, contre toute attente, ils alignent un second album produit par John Paul Jones himself, oui, le bassiste de Led Zeppelin. Plus sombre, plus nuancé, ils montrent un groupe qui a gagné en profondeur sans perdre son mordant en prime. Ils assurent les premières parties de Metallica en Australie, dans un vacarme digne de leur ambition.

0: Eh bien voilà, il est temps pour moi de passer les curfrains, les casquettes et les macros. Cela est un véritable plaisir de vous faire découvrir ou redécouvrir les albums, des albums de l'année 2002. The Vines, The Coral, Interpol, Queens of the Stone Age et The Datsuns ce soir. Merci à vous pour votre présence derrière le poste, l'ordinateur ou votre téléphone portable. Caresse et bise à l'omoplate. Que la force soit avec vous et soyez à l'écoute coûte que coûte la semaine prochaine. Si vous avez aimé, parlez autour de vous. N'hésitez pas à aller sur le site de la radio à partir de demain ou à deux pieds graffitiradio.fr pour avoir la playlist, pour écouter, voire télécharger la balado-diffusion de l'émission. Vous pouvez aussi vous abonner via Apple Podcast. Et si vous n'avez pas aimé, alors chut, que cela reste entre nous. 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
0: Eh bien, il est 21h30 sur Graffiti et c'est l'heure de retrouver votre émission Metal From the Crypt présentée ce soir par Pierre-Jean et Harold.

0: Salut tout le monde, c'est Metal from the Crypt, comme tous les lundis, avec la méga pêche. Alors Harold, comment ça va?
1: Ça va, moi je croyais qu'on était dans l'amour et dans le pré, mais non, on est bien dans l'amour et dans le métal ce soir.
0: Exactement.
1: En direct, voilà.
0: Alors, qu'avons-nous écouté, mon cher Nicolas?
1: Un truc que je devais passer la semaine dernière et que j'ai pas eu le temps, c'était donc un groupe que les adolescents doivent bien connaître, qui s'appelle Dry Kill Logic, voilà... c'est un groupe de hardcore moderne, un peu mélodique, metalcore aussi, créé en 2000 à New York. En l'an 2000, vous étiez pas vieux.
0: Eh ben non, en l'an 2000.
1: Moi j'étais pas né, donc voilà, comme les poissons.
0: J'avais 11 ans.
1: Alors ça c'est, on retourne donc en 2004 pour leur deuxième album The Dead and Dreaming, groupe qui existe toujours hein, après plus de 26 ans d'activité, et les titres qu'on vous a diffusés est appelé Paper Tiger, donc de l'album The Dead and Dreaming. Voilà, il y aura plusieurs styles ce soir, il y aura du girl power, voilà. Aussi. Eh bien voilà, voilà, voilà. Il n'y aura pas de live report là. Ça faisait 3 semaines de suite là. On va être coolos ce soir, entre nous.
0: Ouais, voilà. On ne dira pas ce qu'on a fait ce week-end parce que c'est pas racontable.
1: Oh oui.
0: Mais voilà, ce qu'on fait des trucs de fou quand on est ensemble.
1: Ah oui, c'est vrai. Food Challenge.
0: Et The Food Challenge, et oui, attention. Et vous pourrez nous voir Zone Acti Sud mercredi en live. Il faudrait qu'on fasse un. Comme les Food Challenge, il faudrait qu'on pose une caméra avec un minuteur.
1: À mon avis, je vais pas faire des gros scores vu que je vais travailler toute la journée dans le très froid. Je vais être très fatigué. Donc, bon, on verra bien.
0: On verra.
1: Allez, on va aller dans le métal. Alors, qu'est-ce que tu nous as ramené là? Du hardcore, du ambiant
0: De l'ambiant hardcore. Ça s'appelle Judas Priest.
1: Oui.
0: Et voilà, donc, du.
1: Et pourquoi?
0: Du heavy metal. Voilà, Judas Priest, formé en Angleterre en 69 sous le nom de Fright et après en 70 sous le nom de Judas Priest. J'ai ramené l'album Turbo de 86 et on s'écoutera le titre Turbo Lover parce que bon, j'ai pas eu le temps encore de lire, j'ai pas fini mon bouquin là, donc j'ai pas attaqué encore le rockhard, mais apparemment c'est un titre qui a été un petit peu mésestimé quand il est sorti et de ce que j'ai cru comprendre de ce que tu m'as dit, en fait les gens le réclamaient en concert.
1: De quel titre?
0: Turbo Turbo Lover.
1: Non, plus l'album.
0: Ouais, l'album.
1: Ah oui, puis les réactions sur le morceau Turbo Lover qui était mais impensable il y a 40 ans. Lisez la chronique, le live report de Rockhard pour leur concert à Bordeaux, je crois que c'était.
0: D'accord, parce que j'ai pas eu le temps de le lire encore, mais on en a parlé ce week-end. Et...
1: Voilà. Et pourquoi aussi une grande occasion? Il n'y a pas quelqu'un qui prend sa retraite?
0: Et ben justement. Ian Hill, donc né le 20 janvier 1952 à 74 ans, donc quitte le groupe. Donc c'est le bassiste et fondateur de Judas Priest en 70. Il est sur excusez-moi, il est sur tous les albums studio. Il a appris à jouer de la basse avec son père, qui est mort quand il était adolescent. Il faut savoir qu'au début, il jouait de la basse au doigt jusqu'à Killing Machine, où après il est passé au Mediator. Mon Dieu.
1: Jésus-Marie-Joseph, comme dirait l'autre.
0: Voilà. Ian Hill, de son vrai prénom, Ian Hill, c'est lui qui a permis l'arrivée de Rob Halford au sein de Judas. C'est lui qui a donné le feu vert, en fait.
1: J'aurais une anecdote avant que tu passes le morceau sur Ian Hill. J'y pensais
0: plus. Et donc, le 9 octobre, c'était quand le 9 octobre que je regarde? C'était vendredi.
1: Vendredi, ouais.
0: Donc, vendredi, ça a été, il a annoncé sa retraite. Voilà, donc pour des problèmes de santé. Principalement de l'arthrose au niveau des mains et des épaules. Ça. Donc il aura passé 57 années donc dans Judas Priest et sera remplacé par Davey Rimmer, le bassiste de Uriah Heep. Voilà.
1: Ouais, c'est ça. Exactement.
0: Et vous aviez une anecdote.
1: Alors une anecdote, c'est ça, j'avais vu sur une vidéo en anglaise, c'est que Rob Halford disait. Que quand Ian Hill y parlait, il a l'accent Brummies, donc les mecs de Birmingham, en fait, c'est Brummies comme Rob Halford. Mais vu qu'apparemment, c'était un peu exagéré, il comprenait pas quand il parlait dans les interviews, même anglaises, il sous-titrait ce que disait Ian Hill.
0: Ah ouais?
1: En Amérique, quoi.
0: D'accord, ok.
1: Donc, complètement ouf, alors qu'on comprend quand même que 70%, quoi. Mais voilà, chaque région a son accent. Voilà.
0: Voilà, et c'est quand même. bizarre de...
1: Ça fait bizarre de les voir de... tous en retraite et partir.
0: Ben ouais, et puis... surtout que Ian Hill, on en parlait, ça a toujours été un bassiste qui a été en retrait, quoi. Enfin, comme les bassistes de certains grands groupes.
1: Il est au même niveau sonore en basse que Tom Araya dans Slayer. Voilà
0: ouais.
1: À part sur The Rage.
0: Voilà, et c'est un des fondateurs. C'est le seul membre qui est resté là jusqu'au bout pendant 57 ans, et on le voit jamais sur scène, il est toujours dans son petit coin.
1: Ouais.
0: Donc, c'est un peu dommage. Donc là-dessus, on vous laisse. On vous laisse prendre l'apéritif chez vous en écoutant Turbo Lover et puis en chantant le refrain à maman.
1: De 86 à 40 ans cette année, ouais. L'album.
0: Ouais.
1: Allez, on s'écoute ça.
0: Alors attention, parce que oui, voilà. Hop là, on rigole, mais.
1: That's not ready. Ready or not?
0: Je crois que c'est ça. On va voir. Ouais, ouais. C'est bon.
1: Allez, à tout de suite.

0: Ah bah c'était bien sympa ça.
1: Eh oui, c'était dans l'ombre du soleil. Eh oui, c'était Saraya. Le girl power, le premier girl power de la soirée avec donc Saraya, du nom de famille de Sandy. Sandy Saraya. Eh oui, la chanteuse, on lui ferait bien la bise. Ce groupe né sur les cendres du duo qui s'appelait Alsace-Lorraine. Pour un groupe américain, c'est original, ouais.
0: D'accord, bah
1: tu
0: ouais.
1: Tu verras même, il y a un morceau qui s'appelle Alsace-Lorraine derrière. C'est une petite outro. Eh bien, ce groupe Saraya, il se forme. Au début, c'était donc Alsace-Lorraine qui se forme à Los Angeles en 1987. Puis repart sur la côte est dans le New Jersey. C'est-à-dire qu'ils ont fait. Ils ont traversé l'Amérique en large, quoi. Alors, rejoint par l'ex-guitariste de Danger, Donny Brunnery, ils finirent par sortir leur premier album culte en 1989, qui est une année.
0: Il y a eu la chute du mur de Berlin, puis il y a un gros con qui est né aussi.
1: Voilà, mais bon, il y a deux gros albums qui sont sortis en 89. Il y a le premier Skid Row dans ce style-là, et il y a donc le premier Saraya qui s'appelle Saraya tout court, voilà. Qui restera, attention, écoutez bien, ce premier album restera 39 semaines dans le top 200 des charts des USA. C'est incroyable, quoi. Ils étaient donc nommés à l'époque par la presse et les fans comme nouveau bon de Joey. Bon, je vois pas trop le rapprochement, peut-être la mélodie, mais ça ressemble pas non plus de ouf. Alors, il y a un deuxième album qui sortira en 91, tout aussi excellent, mais en 91, ils vont avoir le même problème que XYZ, c'est-à-dire qu'ils ont des super albums, sauf que l'arrivée du grunge verra l'extinction de ces groupes. Et oui, parce que ils ont lâché direct les labels, alors qu'ils ont sorti des purs albums dans ces années-là. Alors, on ne peut que vous recommander, en tout cas, les versions remasterisées, là, celles que j'ai emmenées, là, et avec des bonus sur ces albums. Et ces bonus-là, ils sont sortis sur le label français Bas de réputation. Attention, alors, si vous le commandez via la Fnac, il n'y en a plus que 2 ou 3 exemplaires sur leur site. Et il y en a quelques-uns encore qui restent sur le site de Bas de réputation, mais ne tardez pas avant que ça soit collector, hein, parce que ça, c'est. Ça devient vite très cher sur le net. Alors, en cadeau, j'ai regardé une interview toute la semaine dernière en 3 fois de Sandy Saraya qui n'avait pas reparlé devant une caméra ou un objectif photo depuis 35 ans. Donc Sandy Saraya, elle est réapparue sur YouTube. Et elle a fait une interview sans filtre pour dire comment ça se passait à l'époque. Donc je vous conseille d'aller regarder ça. Vous pouvez même mettre le français en langue robot derrière. Et apparemment, elle serait au Frontiers Festival en Italie pour le grand retour de Saraya. Donc si ça arrive, je pense que je vais prendre ma place, parce que c'est un truc qu'on ne verra pas tout de suite. Il y a 35 ans qu'il n'y a pas eu Saraya sur scène, quoi. Et elle est encore bien conservée, Saraya, vous verrez dans la vidéo. Voilà, et si vous aimez pas Saraya, la suite est pour vous.
0: Bah là, effectivement, on va passer du coq à l'âne, puisqu'on va retourner du côté de Bergen en Norvège, pour un groupe

qui s'est formé en 92, qui s'appelle Helheim. Alors attention, c'est H-E-L-H-E-I-M. Voilà, mais au début, je ne trouvais pas, parce que je tapais Hell comme l'enfer, et j'arrivais pas à avoir d'infos sur le groupe. Donc c'est du Viking Black Metal, et on va s'écouter donc l'album Vaudurimar, qui est sorti en 2021. Voilà, c'est en fait, c'est un cadeau que mes parents m'ont ramené de leur voyage en Norvège, et je l'ai ressorti là tout à l'heure, là, en fouillant un peu. J'ai dit, tiens, c'est vrai que j'y suis là, il y a longtemps que je ne l'ai pas écouté. excusez-le. J'ai bien aimé ce groupe, puisqu'il y a des parties chantées en clair. D'habitude, j'aime pas trop le mélange des deux, mais là, c'est plutôt bien fait. Donc, on va s'écouter le titre YMR.

0: Eh ben c'était bien vénère et on s'est écouté To Chaos Down.
1: Et oui, nouveauté nouvelle pour ce soir dans Metal from the Crypt. Alors To Chaos Down, c'est a été formé en 2001. En 2020, et ce groupe propose un métal extrême, sombre et technique. Hein, ils sont aussi bien influencés par le black metal, le doom, le death, mellow et le metal prog. Et oui, c'est tout un programme. C'est vrai que c'est sympa à écouter. Il n'y a pas une seule chanson qui se ressemble, et ça, c'est un gage de grandeur. Alors, ils sortirent un premier EP en 2021, soit un an après leur formation, c'est vachement bien, qui s'appelait Promise of Decay. En 2025, ils enregistrent donc ce nouvel album nommé The Plague of Man, voilà, sorti le 2 octobre dernier et enregistré par le talentueux, attention, écoutez bien, et pourtant il sélectionne ses enregistrements, ce monsieur, hein. Donc c'était enregistré par Neb Xhort, donc du Giordano Studio.
0: Ah, d'accord.
1: Oui, l'ex-Anorexia Nervosa.
0: Et qui actuel, était au clavier, non?
1: Hein?
0: Qui oui, était au clavier,
1: c'est
0: ouais.
1: Ça. Et actuel sans froid aussi. Alors, le groupe est originaire de Rennes, en Bretagne. Alors, certains titres et riffs ont aussi un petit relent du groupe Supuration. Moi, quand j'ai écouté l'album, j'ai dit, il y a des motifs rythmiques et des riffs. C'est tout, ils ne connaissent pas le groupe Supuration.
0: Ah bah, hein, ce sera honneur au Rennais, puisqu'on aura un autre groupe Rennais plus tard.
1: Ah, d'accord. Et Rennes, c'est en Bretagne?
0: Oui.
1: Ok. Nantes en Bretagne?
0: Non.
1: Non.
0: Non.
1: Voilà.
0: Et le Mont Saint-Michel, c'est les Normands ou s'ils nous l'ont volé?
1: C'est les Normands.
0: Non. Je suis désolé.
1: Ouais.
0: C'est la Bretagne.
1: J'ai vu une vidéo pour un mec qui montre comment se défaire des sables mouvants. Il y en a en fait où il y a l'eau là, au Mont Saint-Michel. Tu peux te faire.
0: Ah oui.
1: Et il y en a un qui montre comment faire pour s'en dépêtrer en fait. Alors si vous voulez pas faire comme dans le film La Chèvre.
0: Ah oui.
1: Mais ce con, il est en train de se faire aspirer.
0: Et au Mont Saint-Michel, en plus tu te fais pas arnaquer, parce que si tu vas manger l'omelette de la mère Poulard, c'est combien? C'est 15 ou 20 balles, je crois, l'omelette.
1: Ah ouais, ouais, c'est pas donné. Puis,
0: ouais. Et tu crois qu'il y a de la plus-value là-dessus?
1: Ah, une omelette, ça coûte au moins ça, hein. Les dés de jambon, hein, c'est au moins 10 balles. Hein.
0: Ah ouais.
1: Ouais, on va pas tous faire nos courses au même truc, hein. Mais là-bas, ouais, c'est une institution. Putain, même les gâteaux.
0: Les gâteaux du Mont Saint-Michel.
1: Mais ça monte par contre pour aller en haut, hein. Putain, nom de Dieu, ça grimpe sec. Hein. Et ça a pas dû être facile à construire.
0: Ouais.
1: Franchement, comme Fort Boyard, tu dis, putain, les mecs, ils avaient pas de caméra et tout pour calculer, ça devait être chaud. Voilà, voilà. Juste avant la suite. Dans Metal from the Crypt, il y a la fête, il y a le Festi Boudin ce samedi à Cholet, voilà. Et vous savez qui c'est qui joue? Eh bien,
0: Boudin noir ou Boudin blanc?
1: Je sais pas, à mon avis, il y aurait les deux. Hein, c'est la fête du Boudin. Hein.
0: Ah, je suis fan du Boudin blanc.
1: Ah, ouais,
0: le Boudin noir, j'aime bien aussi, mais le Boudin blanc, c'est.
1: Ça, j'avais pas vu ça, mais.
0: Ouais.
1: Et vous savez qui c'est qui joue? Je regarde vite fait, je regarde le prix.
0: Dis-moi le prix, je te dirai qui c'est qui joue.
1: Il veut pas me le donner, le prix. Voilà. Ah si, code de vérification. C'est Bernard Minet Metal Band qui joue là-bas, attention.
0: Ah.
1: Au Festi Boudin, ça charge, hein, c'est en direct. Je vais vous dire combien c'est, le Festi Boudin. Bon, oh, mais ça va, c'est pas cher en fait. 18 euros au Festi Boudin. Il y a Madame Oscar avec Estrolade et DJ Clément.
0: D'accord.
1: 18 euros 4 artistes.
0: Je ferais bien des blagues sur les boudins, mais on n'a plus le droit.
1: Ouais, moi non plus.
0: Pourtant, ça nous tend la main, là, ça nous.
1: mais il y a. Moi, j'aime bien, c'est le boudin, comment il s'appelle déjà? Le
0: boudin antillais, toi, non?
1: Antillais, ouais, j'aime beaucoup le boudin antillais, en tout cas.
0: Ouais. Alors, moi, c'est le boudin blanc. Le boudin blanc, ouais. Avec des pommes ou sans pommes, voilà. Tant qu'il y a des patates, avec de la purée.
1: Et j'entendais aussi une expression qui parlait de boudin, caca, bip, bip. Mais je dirais pas ce que c'est. Voilà. Voilà, en tout cas, il y aura Bernard Minet ce samedi à Cholet, c'est pas loin. Hein. Donc, j'avais pas vu cette date-là. Allez, nous enchaînons avec quelque chose que vous nous avez ramené. Qu'est-ce que c'est, une nouveauté nouvelle, une Younger Power, un groupe du coin?
0: Une nouveauté nouvelle, nos télévangélistes préférés de la Californie. Ce n'est autre que Striper avec leur nouvel album qui s'appelle Throne of Thorns. Voilà, littéralement, c'est le trône des épines.
1: Ouais, c'est ça.
0: Voilà. J'ai pas eu le temps d'attaquer le rockard en ce moment, donc je peux pas trop vous en dire plus.
1: Déjà que le chanteur, il a 65 ans, il a une voix magnifique encore à son âge.
0: Ouais, par contre, je l'ai écouté plusieurs fois, là, le sampleur, et c'est vrai que, ouais, super voix encore. Donc ça a été formé en 83, Stryper, donc c'est toujours d'actualité. Et donc là, on va s'écouter le titre, voilà, bien heavy hard, Shadow Breaker.
1: Puis bien mélodique aussi.

0: Carry on, carry on. Alors, vous êtes dans Metal from the Crypt en direct, émission qui est basée à La Roche-sur-Yon, mais que vous pouvez écouter partout dans le monde. Et donc là, on vient de s'écouter. Ah là, c'est écoutez bien la blague que je vais vous sortir. Ça va vous refaire votre lundi. Et non, ils ne vont pas passer à l'AS cette semaine. À l'AS.
1: Oh, oh, ah oui, bien.
0: Voilà, ah, voilà, je pourrais faire partie des gosses.
1: Voilà, c'est ça, fils, Thierry Roland.
0: Voilà. Ah merde, tu l'as dit. Guy Montagnier, n'allez surtout pas voir les blagues de Guy Montagnier. Hein. Si vous êtes pas ouvert d'esprit, voilà. Vous ne comprendrez pas.
1: Et on en profite pour passer un bonjour à nos amis qui aiment beaucoup l'humour, les Belges qui nous écoutent.
0: Aussi, les Belges, puis il y en a d'autres ailleurs. Ouais.
1: Voilà, des Allemands, des Italiens, des Espagnols.
0: Même des Bretons, des fois.
1: Ouais, bon, faut faire attention parce que les Bretons.
0: S'il y en a qui nous écoutent en Corse, bonjour à vous en tout cas. Alors, Alas, donc voilà. Pourquoi on le diffuse ce soir? Parce qu'ils vont être en concert demain soir au Ferrailleur de Nantes avec le groupe Earth Tongue. Mais c'est déjà complet, donc allez voir sur les sites de revente si vous voulez votre place. Site de revente officiel, attention, pas le bon coin, vous pouvez vous faire baiser la gueule. Alors, c'est en gros. Alors, le groupe, il est qualifié de plusieurs styles. Alors, il y en a qui mettent hard rock, bon, je suis pas vraiment d'accord. Il y en a qui mettent prog, à la limite. Et un autre style qui est défini, apparemment, c'est le adventure rock. Bon, c'est peut-être ça qui définira le mieux.
1: Ouais, ouais. Moi, je mettrais.
0: Là, ils mettent prog, je sais pas. Je sais même pas comment nommer ce style, en fait.
1: Ouais, il y a un côté. Je sais pas, il y a presque un côté talk, je trouve. Ouais, je sais pas.
0: Je pense qu'ils ont plusieurs trucs. Alors, ce groupe, en tout cas, Alas, il est avec un H, hein, il a été formé en 2011 en Suède et on vous a diffusé un extrait de leur deuxième album sorti en 2020 qui s'appelait Conan Drum. À noter qu'ils ont toujours de superbes artworks. Par contre, je vous invite à aller voir les artworks de Alas, pour ceux qui savent encore ce que c'est qu'un artwork. Et vous allez voir, au moins, ils mettent un point d'honneur à cet art, comme dirait l'autre. Voilà. Eh bien, nous allons continuer avec. Alors, est-ce qu'on va avoir un peu de hardcore, de néo-métal? Qu'est-ce qu'on va avoir là?
1: On va avoir du. Alors, où est-ce que j'ai noté? Du speed trash, du speed blackened trash, voilà, qui va jouer au Ferrailleur.
0: Alors, en fait, on passe trois groupes de suite qui passent à Nantes, ouais, cette semaine.
1: Exactement. Ouais. Donc, il s'agit du groupe Exécuteur, donc de Rennes. Voilà, j'avais dit qu'il y aurait un autre groupe de Rennes, donc formé en 2012. Donc ils font du blackened speed trash et ils seront le 16 octobre donc au Ferrailleur, donc quai des Antilles, le hangar à bananes à Nantes pour ceux qui connaissent pas, à 20h30. C'est 19€ en résa et 22€ sur place. Et donc le groupe qui ouvrira la soirée, ça sera Tanork, c'est du death.
0: Du death qui chante en breton.
1: Ah d'accord, ok, oui, j'avais pas.
0: Excellent, excellent. Ouais. Je voulais voir un jour.
1: Donc, ne loupez pas Tanork. Exécuteur, un groupe que j'aime beaucoup. Qui fera ensuite leur Blackened Speed Thrash. Et en tête d'affiche, Skeletal, qui fera du Death Metal. Voilà. Donc, là, on va s'écouter. Pas le dernier album, parce que je l'ai pas. Celui d'avant, qui est au nom. Excusez-le, au nom imprononçable. Beyond Any Human Conception of Knowledge. Voilà, et le titre va être un petit peu plus court, c'est du vinyle. Hein, donc,
0: il n'est pas sorti chez Armée de la Mort, celui-là?
1: Celui-ci. Non, il est sorti sur.
0: Ah non, c'était l'autre album.
1: Alors. Dying Victims, okay. Je crois. Ouais.
0: Eh bien, on s'écoute.
1: On va s'écouter la chanson du vinyle Eternal Impenitence. Voilà, donc normalement, tout est prêt. Le vinyle devrait se lancer dans pas longtemps. C'est parti.

0: Et oui, dans Metal from the Crypt, de retour.
1: Et oui.
0: De retour avec Mirat. Et pourquoi Mirat? Eh bien, c'est le troisième concert qu'il va y avoir à Nantes cette semaine. Je crois que c'est au Ferrailleur aussi, hein, tu nous avais dit, Exécuteur.
1: Exécuteur, oui, c'est au Ferrailleur. Ouais, ouais.
0: Ok. Eh bien, il va y avoir donc trois concerts de suite au Ferrailleur. Donc, Alas, qui est complet, Exécuteur, et jeudi, au Ferrailleur de Nantes. Il y aura donc le groupe franco-tunisien créé en 2006, donc à Tunis, mais maintenant il y a autant de Français que de Tunisiens dans le groupe.
1: Qu'on a eu en interview d'ailleurs.
0: Exactement, pour leur meilleur album, pour moi, Legacy, énorme album. Enfin non, celui c'est Legacy, oui, parce que...
1: Ouais, la pochette blanche là.
0: Ouais, parce que Mirat, ça veut dire en gros Legacy en...
1: L'héritage.
0: L'héritage, ouais. Alors eux, ils pratiquent le power prog oriental. Donc voilà, au moins c'est une originalité. Alors il y a déjà 7 albums sortis quand même, et nous les avons, comme tu disais, nous les avons eu en interview. Il y a 10 ans déjà, hein, parce que Legacy c'était sorti il y a 10 ans. Alors on vous a diffusé un extrait de leur album pour changer, Shaley, qui était sorti en 2019, donc le successeur de Legacy. Entre parenthèses, quand il y a des offres à 6,99, vous pouvez souvent choper Legacy à 6,99, et si vous voulez un truc qui change dans votre discographie, super mélodique, et bien prenez ça. Alors, ils seront donc ce jeudi en concert à Nantes au Ferrailleur. Par contre, le prix de la place, 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7-8 ans maintenant. Je les ai vus aussi en première partie d'Epica. J'avais aimé échanger avec eux. Parce qu'ils parlent très bien français.
1: Et t'en avais vu pour combien à l'époque?
0: Je sais plus, mais beaucoup moins cher que ça. Je crois que c'était devait être 20 balles, 22 balles. Et là,
1: ah, ils sont plus de 20 balles.
0: Et là, c'est 30. Bah, ils jouent dans le monde entier, attention, Mirat. Hein.
1: Ouais, c'est vrai que c'est devenu gros. Ouais, mais...
0: Et vous savez combien c'est là? 35 euros sur place et 28 euros en pré-vente.
1: Ah ouais.
0: Et combien c'était, Exécutor?
1: Exécutor, c'était de mémoire 18 en résa et 22 sur place.
0: Ouais.
1: Attends, je peux vous le redire. Mais c'est ça, 19. Non, 19 en résa, 22 sur place, ouais.
0: Alors, ils sont déjà passés plusieurs fois à Nantes et au Hellfest. Et moi, je me souviens quand je les ai au Ferrailleur de Nantes, il a dit: eh bien, vous savez quoi, je préfère jouer devant 200 personnes au Ferrailleur que de jouer au Hellfest. Pourtant, où ils ont plus de moyens, ils peuvent prendre plusieurs danseuses, des mecs qui font des effets, parce que maintenant ils ont des. Le chanteur, il est auto-élevé de scène, quoi. C'est vachement beau, hein, maintenant, Mirat sur scène. Donc je vous conseille d'aller voir ça. Alors peut-être qu'ils pourront pas tout faire dans cette petite salle, mais en tout cas.
1: Ouais, mais c'est vrai que c'est. Quand c'est un peu intimiste, comme ça, c'est bien. C'est comme quand on avait été voir Blaise Bailey là, pour l'album Silicon Messiah. Ça, c'était énorme comme concert, quoi.
0: Exactement. Donc voilà. C'était bien sympathique. Eh bien, bientôt du death suédois, mais avant, qu'est-ce qu'on va avoir?
1: Bah, avant, on va avoir du death suédois.
0: Ah oui.
1: Ah ouais. On va enchaîner sur un petit Hatesphere.
0: Ah oui, c'est... D'accord.
1: Ouais, c'est dans ce sens-là.
0: Il y a eu une version où j'ai fait de la connerie?
1: Non, bah, je sais pas, tu m'as marqué Miras et puis ensuite Hatesphere.
0: J'ai fait de la merde.
1: Ça, c'est pas grave.
0: Alors, Hatesphere, c'est un groupe danois de death thrash avec matinée de hardcore, formé en 2001 à Aarhus, au Danemark. Le seul membre rescapé, en tout cas du groupe, depuis le début, est le guitariste compositeur Peter Lees, que tout le monde connaît sous le nom de Pépé. 12 albums vont quand même sortir, hein, ils ont été très prolifiques. Dont le dernier séjour, il y a un nouvel album qui va sortir qui s'appelle Guillotine. Et en ce qui nous concerne, moi c'est pour ça que je ressors un vieil album, parce qu'ils en sortent un nouveau, mais je ne l'ai pas, hein, le son du nouveau. Et bien en ce qui concerne, nous allons revenir en 2005 avec l'album The Sickness Within, sorti en 2005, voilà, c'est pour voir si vous suiviez, et où il y avait le géant frontman Jacob Bredahl qui a laissé une très forte impression et qui est pour nous tous le chanteur de Hatesphere, et parce qu'il défonçait tout et c'était mortel.
1: Dis-moi si je me trompe, Hatesphere c'est pas eux qui ont repris par Cat the Moon?
0: Oui, sur un EP que j'ai pas compté dans les albums, bien entendu,
1: hein. D'accord.
0: Il y a une super chanson dessus d'ailleurs, inédite, il y a même du Anthrax dessus. Et bien là c'est une compo originale sur The Sickness Within, un de leurs meilleurs albums.
1: Voilà, on va s'écouter le titre Heaven is Ready to Fall.

0: pas bien quand ça finit juste comme ça, là. On n'a pas le temps de se...
1: C'est massif, là.
0: Voilà.
1: Comme centrale. Alors, qu'est-ce qu'on va s'écouter dans Metal from the Crypt? Il nous reste plus que 10 minutes, en plus.
0: Ouais. Alors, on vient de s'écouter Hectic Patterns, donc un groupe de Lille formé en 2002, signé chez Holy Records. Ils sortiront une démo en 2005 et l'album Random en 2008, celui qu'on vient d'écouter. C'était la chanson Asylum et la pochette pour le moins curieuse. C'est un dessin d'enfant qui a vécu la guerre. Voilà, donc il a dessiné des barbelés avec un char d'assaut qui avance. Voilà le comment du pourquoi de cette pochette. Voilà, et donc c'est du Technical Brutal Death, ils appellent ça.
1: Eh bien, très bien, très bien, très
0: qu'on avait eu en interview.
1: Ok, après on va parler d'un continent, je crois.
0: Exactement.
1: Eh bien, après on va parler de Europe, nouveauté nouvelle aussi, la deuxième de la soirée. Bien sûr, groupe culte du hard mélodique formé en 1979 par deux enfants qui étaient voisins en fait, c'est-à-dire Joy Tempest au chant et John Norum à la guitare. C'est même sa sœur qui est très jolie. John Norum a fait aussi de la musique.
0: Marlène.
1: Marlène Norum.
0: Marlène, sa sœur.
1: Ah oui, Marlène, sa sœur. Ouais, ça. Je ne sais plus comment elle s'appelle d'ailleurs. Elle a un nom qui n'est pas courant. Au début, Joey Tempest, il a lancé la mode de la moustache qui revient là, chez Jones. Hein, on ne l'a jamais connu, nous, avec la moustache. Mais si vous regardez les premiers clips, ils ont gagné un. Pas un télécrochet, mais un concours qu'ils ont gagné. C'est pour ça qu'ils ont été signés en fait, sur une grosse. Enfin, ils avaient le talent aussi. Mais c'est peut-être lui qui a lancé la stache mou qui revient de nos jours.
0: Ah oui.
1: À volonté, je ne sais pas. Non, c'est des conneries. Alors, ils sortiront donc, pour ceux qui habitent sur Neptune ou Pluton, ils sortiront un tube interplanétaire en 1986, The Final Countdown, qui donnera aussi son nom à cet album culte, hein, qui fête donc ses 40 ans cette année. Et le groupe ne s'endort pas pour autant sur ses lauriers, car le 25 septembre dernier, ils ont sorti un album, Come This Madness, qu'on va vous diffuser d'ailleurs un extrait de cet album. À le rajouter sur Europe, c'est qu'ils font d'ailleurs ce mois-ci la couve des magazines Rock Hard et Guitar Extreme, donc c'est bravo. Une vidéo d'un vrai live a été diffusée aussi sur YouTube hier de leur passage samedi dans l'émission Taratata.
0: D'accord.
1: Il n'y a pas du tout de playback. Je vous conseille d'aller voir.
0: Ah oui.
1: Ils jouent donc The Final Countdown et donc le morceau qu'on va vous diffuser là.
0: D'accord.
1: Donc ils sont dans le Zénith, en scène centrale. C'est vachement bien fait. Et qui c'est qui arrive autour de la scène à la fin? C'est tous les Français qui sont un peu éberlués. Il y en a un qui chante, qui danse et qui clappe des mains, c'est Gilbert Montagnier qui est autour de la scène.
0: Ah, excellent.
1: Il y a Louis Bertignac, il y a Renaud qui sait pas trop ce qu'il fait là en fait. Il sait pas où il est, je pense.
0: Un petit pastis avant.
1: Apparemment, il a arrêté de boire, mais je pense que ça se voit sur scène, je sais pas. Il a l'air d'être perdu, le pauvre homme.
0: Ah.
1: Alors, on pouvait se moquer de Joey Tempest à l'époque, mais force est de constater que son régime de vie, il a plus de 60 ans, hein. Vous allez voir la tête qu'il a dans Taratata, le mec c'est un gros beau gosse, il est pur dent blanche, bon je pense qu'il se les a fait refaire. Et il a encore de la voix, quoi. Donc on pouvait se foutre de sa gueule à l'époque. En tout cas, Europe est toujours là. Et en tout cas, n'hésitez pas à vous replonger dans leur discographie qui regorge de pépites. Ne vous
0: focalisez pas sur
1: Final Countdown, parce que sur l'album d'après, il y a un nouveau guitariste qui arrive.

0: qui est Kim Marcello, et il y a donc Ready or Not, More Than Meets the Eyes, et une super balade. Enfin, il y a même les albums de leur retour en 2005, Star From The Dark est génial. Moi, j'ai dit, j'aime pas les albums qui sont un peu rock à la Deep Purple là, ces dernières années. Mais là, ils ont l'air d'avoir, en tout cas, relevé le niveau avec ce nouvel album. Et donc, on s'écoute le titre.
1: Et bah, du coup, on va finir l'émission sur ce titre qui s'appelle The Cult of Ignorance.
0: Et bien, on s'écoute ça.
1: Et on se dit à la semaine prochaine. Bonne semaine à tous.
0: Et bonne fête du boudin. Salut.

0: juillet à 14h24.
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